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2: Yahoo! Ce samedi 30 mai, c'est la fête de l'école alternative L'Arrosoir. Ça commence à 10h et ça finit vers 20h. Vous aurez droit à des spectacles et ateliers dès 10h, des jeux coopératifs et de la circomotricité dès 11h. Ah, une assiette gourmande avec salade baignée de légumes ou mousse entre 5 et 8 euros, ce sera vers midi. 14h, on repart avec un cercle de chant avec le petit nomade. 15h, des spectacles et des ateliers. 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À samedi, yahoo!
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4: Le comité des jeunes de Saint-Étienne-de-Lugdarès vous propose le samedi 13 juin une soirée pizza qui seront cuites dans les fours du village. Les commandes sont à faire jusqu'au 9 juin.
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0: 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Le Petit Prince racontera ses aventures dans les différentes planètes visitées à un aviateur en panne rencontré dans le désert et transmettra des messages de tolérance, d'amitié, d'amour et de respect. Le gala de l'école de danse Le Corps Subtil, c'est samedi 30 mai à 17h30 au théâtre de Vals-les-Bains. Les tarifs, 18 euros, 12 euros pour les moins de 10 ans et gratuit pour les moins de 4 ans.
1: 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Cette pièce de théâtre nous plonge dans l'histoire d'un enfant en colère, puis l'histoire d'un adulte toujours en colère. C'est l'histoire d'une petite fille qui est un petit garçon, c'est l'histoire d'un mec trans qui veut tout brûler. Comment grandit-on en colère? Comment s'en débarrasse-t-on? À quoi sert-elle?
2: Si tu répètes à un enfant qu'il n'est pas normal, il n'est pas normal. Puis tout le monde le sait. Les parents détestent ce qui n'est pas normal.
1: Dans ce seul en scène pour deux, Antonin Paris convoque l'enfant qu'il était et tente de lui apporter le soutien dont il aurait eu besoin. À travers une esthétique naïve et enfantine, Colérique exprime comment la colère peut devenir un puissant élan d'énergie dans la lutte contre les discriminations. Prix libre mais espéré dans les alentours de 10 euros. Rendez-vous jeudi 4 juin à 19h30 au collège de la Ségalière à L'Argentière.

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1: Merci d'être avec nous, il est 10h à Paris, 8h en temps universel. RFI vous informe et vous donne la parole dans 10 minutes, vos questions sur l'actualité, dans 30 minutes, vos réactions sur les élections de dimanche en Guinée, les législatives et les communales. Mais d'abord, le journal international, le tout dernier journal de Jeanne Bartoli après 7 années de matinale à RFI. Bonjour Jeanne.
2: Et bonjour Juan et bonjour à tous. Dans ce journal, l'épisode de dôme de chaleur qui touche une partie de l'Europe de l'Ouest se poursuit. En France, 17 départements sont placés aujourd'hui en vigilance orange canicule. Le Premier ministre Sébastien Le Cornu doit présider cet après-midi une réunion interministérielle dans l'après-midi alors que son gouvernement est accusé d'impréparation par l'opposition. À la une également, l'Iran dénonce des violations du cessez-le-feu par les États-Unis après des frappes dans le sud de l'Iran menées par l'armée américaine. En Ouganda, les autorités ferment leurs frontières avec la RDC avec effet immédiat et pour 4 semaines pour tenter de contenir la propagation du virus Ebola. Enfin, la polémique enfle après la participation de la ministre française de l'agriculture, un déjeuner organisé par le think tank créé par Vincent Bolloré, appelé l'Institut de l'Espérance. Ce sera cet après-midi en France. Le Premier ministre Sébastien Lecornu préside une réunion interministérielle pour préparer les services de l'État aux prochains épisodes de canicule. Alors que le gouvernement français est vivement pris à partie, notamment par la gauche, pour son impréparation face à l'épisode de chaleur exceptionnelle qui touche une partie de l'Europe de l'Ouest. En France, les températures vont rester très élevées jusqu'à ce week-end. Situation particulièrement difficile à vivre pour les habitants de ce qu'on appelle les bouilloires thermiques, ces logements mal isolé où le thermomètre peut monter jusqu'à des températures extrêmement élevées. La Fondation pour le logement des défavorisés a estimé que les mal logés sont actuellement abandonnés face à ces risques. Un témoignage ce matin d'une habitante d'une passoire thermique justement d'Aubervilliers au nord de Paris. Elle a accepté d'ouvrir ses portes à RFI en cette période de canicule. Reportage Juliette Pietraszewski.
3: En fait, on reste dans le noir pour essayer d'avoir un petit peu de fraîcheur.
4: Rideau fermé dans toutes les pièces à cause de l'absence de volets. Michel Audrin, retraité, tente le tout pour le tout pour préserver son appartement de la chaleur.
3: Chaque matin, j'ai un rituel donc, que je vais faire avec vous. J'arrose complètement le béton du balcon. Voilà, et on sent un peu de fraîcheur quand même. Mais ça ne va pas durer, quoi. Et puis toute la journée, on ne peut pas faire ça puisqu'il fait trop chaud. Le salon, par exemple, on a 32, 33 degrés en plein après-midi, quoi. J'ai des malaises, on ne sait pas comment se mettre.
4: Dans sa passoire thermique, Michèle Audrin, présidente du syndicat Locataire Ensemble, se considère désormais comme une victime du dérèglement climatique.
3: J'habite ici depuis 85 et j'ai vraiment ressenti ce réchauffement depuis 6 ans à peu près. Donc l'été, je suis obligée de partir chez mes enfants. On subit quand même d'une maltraitance qu'on ne devrait pas subir.
4: Cette précarité énergétique d'été est aussi dénoncée par Meider Olivier, chargé de plaidoyer climat à la Fondation pour le logement.
5: On est sur un phénomène d'injustice sociale. C'est vraiment une urgence sanitaire. Le temps nous rattrape. En 2026, on a déjà une canicule au mois de mai. Donc il faut pour nous qu'il y ait une adaptation spécifique à la chaleur qui soit faite des logements, qu'on n'attende pas uniquement la rénovation énergétique.
4: L'adaptation au changement climatique nécessite donc une transformation profonde de la politique du logement, rappelle la Fondation.
2: Le reportage de Juliette Pietraszewski et l'ONU prévient, les températures moyennes mondiales devraient se maintenir à des niveaux records ou quasi records sur la période 2026-2030 avec notamment un épisode climatique de réchauffement de l'océan dans la zone orientale du Pacifique Sud, épisode appelé El Niño, prévu pour la fin de cette année et qui devrait entraîner une année 2027 record. Ce sont les affrontements les plus importants entre les États-Unis et l'Iran depuis le début du cessez-le-feu il y a près de 2 mois, malgré les négociations qui se poursuivent autour d'un accord visant à mettre fin au conflit. Cette nuit, les États-Unis ont mené des frappes dans le sud de l'Iran, près de l'aéroport de Bandar Abbas, et abattu 4 drones autour du détroit d'Ormuz. Deuxième opération américaine de ce type cette semaine. Des actions mesurées, uniquement défensives et visant à maintenir le cessez-le-feu, a déclaré un responsable de l'armée américaine, alors que l'Iran dit avoir visé en représailles une base militaire américaine, probablement au Koweït, sans que l'on sache quelle base a été prise pour cible. 3 mois mois après le début de la guerre. Les conséquences sur l'économie mondiale sont, elles, bien palpables et devraient être durables dans le temps, Claire Fage.
6: Les cours du brut ont bondi de 40% en 3 mois et les destructions d'infrastructures devraient maintenir les prix de l'énergie à un niveau élevé. Ceux qui en profitent sont bien sûr les compagnies pétrolières et les pays exportateurs éloignés du détroit d'Ormuz, tels que ceux du continent africain. Les États-Unis, largement autosuffisants, souffrent peu. Ils ont même bénéficié de la valeur refuge du dollar, tandis que les investissements dans l'intelligence artificielle ont soutenu les marchés boursiers. Mais partout sur la planète, la flambée des prix des carburants pèse sur les budgets des ménages, des agriculteurs, des entreprises et des États qui doivent verser des subventions. Les pays dépendants des importations énergétiques payent le plus lourd tribut. L'Asie, qui reçoit 80% de son pétrole via le détroit d'Ormuz, a vu chuter ses monnaies de l'Inde à l'Indonésie. Dans la zone euro, l'activité économique a ralenti comme jamais depuis 2 ans et demi et la santé financière des États est fragilisée, selon la Banque Centrale Européenne, avec des coûts d'emprunt de plus en plus élevés pour équilibrer leur budget.
2: Claire Fage du service économie d'RFI a noté que les nouvelles frappes de cette nuit entre les États-Unis et l'Iran ont entraîné un léger repli des bourses européennes ce matin avec une nouvelle hausse des prix du pétrole. En Ouganda, les autorités ferment leurs frontières avec la RDC avec effet immédiat et ce pour 4 semaines pour tenter de contenir la propagation du virus Ebola. Kampala affirme que tous les cas recensés sur son sol jusqu'ici sont liés à des personnes venues de l'Est congolais.

0: encore tenté d'entrer clandestinement, notamment parce que l'Ouganda accueille une importante population de réfugiés congolais et que de nombreuses familles continuent de faire des allers-retours entre les deux pays. Les ressortissants ougandais revenant de RDC seront placés en quarantaine jusqu'à ce que les autorités sanitaires soient convaincues qu'ils ne sont pas porteurs du virus Ebola. Ils seront transférés dans des centres d'isolement, surveillés et soumis à des contrôles médicaux. Il s'agit bien d'une fermeture de la frontière, mais les équipes de la riposte contre Ebola, ainsi que les camions transportant nourritures et marchandises, pourront continuer de circuler avec des contrôles sanitaires renforcés des chauffeurs. Des unités médicales d'intervention rapide seront déployées à tous les postes frontières pour détecter d'éventuels porteurs du virus. Le commerce sera perturbé, mais il ne s'agit pas d'un arrêt total des échanges.
1: Un propos recueilli par Christina Okello du service Afrique d'RFI. À l'actualité en France, et une question qui dérange. Que faisait la ministre de l'Agriculture à un déjeuner organisé par le think tank créé par Vincent Bolloré, appelé l'Institut de l'Espérance? Annie Genevard se retrouve au cœur d'une polémique après la révélation de sa participation donc à cette réunion autour de personnalités conservatrices proches de la droite radicale et de la sphère médiatique de Vincent Bolloré dans le cadre d'un projet de cercle d'influence politique en vue de la présidentielle de 2027. Charlotte Urien-Tomaca.
2: Parmi les invités figuraient notamment des soutiens de l'Union des droites, des figures de la chaîne CNews, ainsi que d'anciens relais de médias pro-russes comme l'ancienne directrice de Russia Today, Xenia Fedorova. Une présence jugée embarrassante pour le gouvernement alors que l'exécutif tente d'éviter toute ambiguïté avec l'extrême droite. L'entourage d'Annie Genevard, proche de Laurent Wauquiez, affirme qu'elle ignorait la composition exacte des invités et qu'il ne s'agissait ni d'un soutien politique ni d'une caution idéologique. Sa collègue porte-parole du gouvernement, Maud Bréjon, tente de minimiser.
3: Ça n'avait pas vocation à porter un message politique particulier, elle le fait à titre individuel, elle le fait à titre personnel.
2: Pour Philippe Juvin, député LR, rien d'anormal dans cette rencontre.
4: Que les ministres aillent voir les opérateurs économiques du pays, moi ça me paraît indispensable.
2: L'insoumis Thomas Porte est lui vent debout contre Annie Genevard.
5: On sait que Vincent Bolloré a un agenda politique et tout ce qu'il fait à l'approche de l'élection présidentielle poursuit un objectif, installer l'extrême droite, que soit Marine Le Pen ou Jordan Bardella au pouvoir. La ministre ne devrait pas être à cette table-là.
2: Pour Romain Eskenazi, député PS, la présence de la ministre ne passe pas non plus.
6: On débat en ce moment à l'Assemblée nationale d'une loi d'urgence agricole. Je ne sais pas si c'était tellement sa place.
2: À moins d'un an de la présidentielle, la polémique ravive les interrogations sur les passerelles entre une partie de la droite et les réseaux d'influence gravitant autour de Vincent Bolloré, proche de l'extrême droite.
1: Charlotte Urien-Tomaca du service politique d'RFI. Il est 10h10 à Paris, c'est la fin de mon dernier journal. Je vous remercie pour votre fidélité à cette belle radio. Et tout de suite, vous avez rendez-vous évidemment avec Juan Gomez.
7: Et à très vite, Jeanne Bartoli.
8: Vous êtes toujours à l'écoute de Fréquence 7 et il est déjà l'heure de faire un point météo. Et aujourd'hui encore, le soleil sera au rendez-vous sur toute l'Ardèche. Le vent de nord pourrait souffler fort et les températures vont grimper jusqu'à 33 degrés au Vence, 32 à Aubenas, 31 à Privas et Annonay et 24 degrés à Coucouron. Et pour la fin de semaine, eh bien demain la journée sera encore ensoleillée et ce week-end risque de tourner à l'orage.
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8: Aujourd'hui à 12h et 17h, vous retrouverez l'onde curieuse et dès 20h, la tête dans le sillon. Et tout de suite, on repart en musique avec Stacey Kent.

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3: Samedi 30 mai à 20h, il n'est pas trop tard puisqu'on est là. Spectacle proposé par la compagnie La Ligne à la crypte de la Gorse. La compagnie a passé une année à rencontrer, discuter, tenter de comprendre les réalités de l'Ardèche face au changement climatique, dans l'idée d'en faire un spectacle. Oui, mais ces réalités sont multiples, complexes, divergentes parfois. Il n'y a pas une Ardèche, mais des Ardéchois. La compagnie a échoué, renoncé, abdiqué. Mais le récit d'un échec, est-ce forcément raté? Et la transition, elle, peut-elle réussir? Samedi 30 mai à 20h, il n'est pas trop tard puisqu'on est là, à la crypte de la Gorse, les tarifs de 8 à 14 euros. Et la compagnie vous propose aussi un atelier théâtre autour du spectacle, dimanche 31 mai, de 10h à 17h.
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0: Le Petit Prince, d'après l'histoire de Saint-Exupéry, est le thème du gala de l'école de danse Le Corps Subtil de Chloé Museau, qui se tiendra samedi 30 mai à 17h30 au théâtre de Vals-les-Bains. Le Petit Prince racontera ses aventures dans les différentes planètes visitées à un aviateur en panne rencontré dans le désert et transmettra des messages de tolérance, d'amitié, d'amour et de respect. Le gala de l'école de danse Le Corps Subtil, c'est samedi 30 mai à 17h30 au théâtre de Vals-les-Bains. Les tarifs, 18 euros, 12 euros pour les moins de 10 ans et gratuit pour les moins de 4 ans.
1: L'association Théâtre en cours vous propose, dans le cadre du festival Chapeau Melon et Bottes de Cuir, le spectacle Colérique de la compagnie RSA le jeudi 4 juin au collège La Ségalière à L'Argentière. Cette pièce de théâtre nous plonge dans l'histoire d'un enfant en colère, puis l'histoire d'un adulte toujours en colère. C'est l'histoire d'une petite fille qui est un petit garçon, c'est l'histoire d'un mec trans qui veut tout brûler. Comment grandit-on en colère? Comment s'en débarrasse-t-on? À quoi sert-elle?
2: Si tu répètes à un enfant qu'il n'est pas normal, il n'est pas normal. Puis tout le monde le sait. Les parents détestent ce qui n'est pas normal.
1: Dans ce seul en scène pour deux, Antonin Paris convoque l'enfant qu'il était et tente de lui apporter le soutien dont il aurait eu besoin. À travers une esthétique naïve et enfantine, Colérique exprime comment la colère peut devenir un puissant élan d'énergie dans la lutte contre les discriminations. Prix libre mais espéré dans les alentours de 10 euros, rendez-vous jeudi 4 juin à 19h30 au collège de la Ségalière à L'Argentière.
0: L'Ardèche s'invite au menu, c'est du 11 au 14 juin. Pour tout savoir sur l'opération qui valorise les restaurants et producteurs locaux, favorise les circuits courts et renforce les liens entre les acteurs du territoire, la communauté de communes Ardèche des Sources et Volcans et l'association Ardèche Le Goût vous invitent à son lancement vendredi 29 mai de 9h45 à 11h, place du marché à Tueil. Les chefs participants vous feront à l'occasion découvrir et déguster certaines de leurs créations.

0: perturbation.
1: Non, reprenez.
0: Une première.
1: Non, deuxième.
0: Ah bon, d'accord. Météo, une, deuxième. C'est bon là, oui, le son, ça va? Météo, une, troisième.
2: Vous êtes toujours à l'écoute de Fréquence 7 et il est déjà l'heure de faire un point météo. Et aujourd'hui encore, le soleil sera au rendez-vous sur toute l'Ardèche. Le vent de nord pourrait souffler fort et les températures vont grimper jusqu'à 33 degrés au Vence, 32 à Aubenas, 31 à Privas et Annonay et 24 degrés à Coucouron. Et pour la fin de semaine, eh bien demain la journée sera encore ensoleillée et ce week-end risque de tourner à l'orage.
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2: 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Au programme, des rencontres dédicaces avec les auteurs illustrateurs, l'étal d'une maison d'édition, une librairie à ciel ouvert, une tombola, des ateliers photos, des ateliers typographiques. Et plus précisément, pour samedi, toute la journée, un crieur public lira les messages déposés dans les boîtes à lettres par les enfants et visiteurs. À 15h, spectacle Circalor par la compagnie King Size. C'est à partir de 3 ans et c'est gratuit. Et tout le monde pourra jouer au jeu en bois de déambule de 15h à 19h. Le Salon du Livre Jeunesse à Jaujac, vendredi 29 mai de 16h30 à 19h et toute la journée du samedi 30 mai. La participation est libre. Au chapeau.
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0: Bonjour à toutes et tous, curieuses et curieux des vibrations de l'air, de l'eau, des roches et des chairs confites d'émotions. Ce qui peut vous bouleverser ainsi, la musique bien sûr, celle qui tangue sur l'eau ou se dort au soleil de la plage de La Baume pour le festival de La Baume en musique qui s'égrène du 28 mai au 7 juin. Pour en parler avec moi, Philippe Forger, directeur artistique de La Baume en musique. Bonjour Philippe.
1: Bonjour.
0: Mais avant cela, le célèbre et excellent agenda de Marion et les tendres virgules sonores de Sylvain.
2: Eh bien bonjour. Et on commence pour cet agenda, on commence à Vals-les-Bains. Vous connaissez probablement Paul Mirabel. Eh bien son tout nouveau spectacle Par Amour sera projeté ce soir à 20h au cinéma Les Quinconces à Vals-les-Bains. Les places sont à 19€ et 16€ pour les moins de 14 ans.
3: Pour lui ressembler, je me suis inscrit à la musculation récemment et pour que ça aille plus vite, j'ai commandé un pot de protéines et un programme de musculation. Mais je crois que le premier exercice du programme, c'est d'arriver à ouvrir le pot de protéines. Et j'ai fait ce que font toutes les personnes qui font de la musculation, j'ai fait une photo avant, après, et j'ai bien regardé. J'ai pas réussi à savoir laquelle était la bonne.
2: Par Amour, le nouveau spectacle de Paul Mirabel, une projection du spectacle, a lieu ce soir à 20h au cinéma Les Quinconces à Vals-les-Bains. L'association Les Palais accueillera deux concerts, deux récitals uniques en France. La pianiste virtuose d'origine arménienne Svetlana Navazardian qui sera retrouvée donc ce soir à 20h à la Gorce, à la salle de la crypte, puis le lendemain, donc vendredi également à 20h, à l'église du hameau de Thieurt, sur la commune d'Asperjoc, pour un programme autour d'œuvres de Mozart et Chopin. Vous retrouvez tous les renseignements et réservations auprès de l'association Les Palais. Ce soir à 19h, le trio Dans tes rêves donnera un concert à l'église d'Aillon. Cet ensemble est formé par Hervé Duré à la guitare, Christophe Monté aux percussions et à la voix, et Pierre Lassaillie à la clarinette. Leur composition s'appelle Odyssée sonore où la Méditerranée rencontre les terres d'Orient. Ici, la vibration du bois des guitares dialogue avec la peau profonde des percussions iraniennes, tandis que le souffle boisé des clarinettes dessine des mélodies suspendues. C'est donc ce soir à 19h à l'église d'Aillon, l'entrée est à 10€ et c'est gratuit pour les moins de 16 ans. À l'initiative de l'association Ardèche Images, Dominique Cabrera viendra présenter le cinquième plan de La Jetée, sa dernière réalisation, donc ce soir à 19h à la salle de cinéma du Centre culturel de Lussas. Donc le documentaire rend hommage au réalisateur Chris Marker et à son film culte La Jetée, en abordant le lien et le dialogue entre les générations. C'est le début d'une enquête qui, croisant l'histoire de la famille de Dominique Cabrera, tissée avec celle de l'Algérie, vient interroger la mémoire et le rôle des images dans nos vies. L'entrée est à prix libre. Et on reste dans le cinéma avec le Festival du film d'égalité, un projet porté par les élèves et professeurs du collège d'Alex Maison du Pouzin, à partir du catalogue de l'association Mèche Courte, qui est donc un dispositif régional qui valorise les courts-métrages soutenus en Auvergne-Rhône-Alpes. Les élèves ont donc sélectionné deux œuvres, Noé s'envole de Simon Eloco, Grand Prix Chéri Chéri 2025 et Furieuse de Thomas Vernet, remarqué au festival Off-Court de Trouville. Donc dans Noé s'envole, on suit un adolescent qui rêve de quitter sa campagne et de faire du cinéma avec son meilleur ami jusqu'à l'arrivée d'un véritable tournage dans leur région. Et dans Furieuse, le film aborde les questions de colère, d'identité et de rapports sociaux à travers le regard de la jeunesse. Et ce sont donc les élèves eux-mêmes qui assureront la présentation du film, donc demain soir à 20h au cinéma Le Regain Auteuil. Demain à 18h, Terre et Humanisme et le réseau JASA, donc pour une justice alimentaire en Sud-Ardèche, dont le CIVAM 07 fait partie, propose un banquet festif de printemps et une conférence gesticulée. Pour cela, la conférence gesticulée l'Odyssée d'Annette Chatin, sa conférence cherche à comprendre où se jouent les rapports de classe dans nos quotidiens et et comme dans nos émancipations. Puis après, s'ensuivra donc un moment festif pour toutes et tous où on pourra se rencontrer autour d'un grand buffet. Et donc pour que l'événement reste accessible à tous, il propose des prix différenciés en fonction de vos moyens, allant entre 4 et 10 euros. Et ça se passe donc demain à partir de 18h au café La Passerelle à La Blachère. Le CCFD, Terre Solidaire à l'échelon régional propose une semaine de projection de films intitulée Plein écran sur la solidarité. À Aubenas, donc demain à 18h30 au cinéma Le Navire, le film The Pickers, Fruits amers, réalisé par Elke Sassé, sera présenté avec la participation du mouvement contre le racisme et pour l'amitié entre les peuples, donc le MRAP. Donc The Pickers raconte un voyage à travers plusieurs régions agricoles européennes dans lesquelles 1 million de migrants sont employés comme saisonniers. Ce que nous achetons en France, entre autres, sont souvent cueillis par des migrants et migrantes, et la plupart d'entre eux n'ont pas de contrat ou de salaire minimum, et certains sont clandestins. La projection du film sera suivie d'un débat et du verre de la solidarité avec la participation du MRAP, du CCFD Terre Solidaire et des acteurs du monde agricole. Et pour finir, un petit mot important pour soutenir une association culturelle bien connue en Ardèche, c'est l'association Au-delà du temps, basée à Joyeuse, qui depuis plus de 20 ans, donc cette association fait vivre l'histoire et le spectacle à travers des événements comme le temps des chevaliers, des actions pédagogiques auprès des scolaires, des festivals ou encore des créations artistiques et musicales. Mais aujourd'hui, l'association traverse une période financière difficile et lance un appel au soutien pour pouvoir continuer ses activités. Et donc, si vous voulez les aider, même avec quelques euros, sachez que chaque participation aide. Il est donc possible de faire un don, mais aussi de soutenir l'association via des prêts solidaires ou mécènes. Et donc, toutes les informations et les formulaires sont à retrouver sur le site de l'association Au-delà du temps.
0: Merci Marion, c'était tout intéressant et fantastique. Avant de nous retrouver ensuite, nous écoutons Akutuk par Loïs Zongo.

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0: Vous êtes bien au chaud dans l'onde curieuse aujourd'hui avec Philippe Forget pour parler du festival de La Baume en musique, de la musique, de la danse, du cinéma et des ateliers de découverte et de réflexion. Philippe, nous venons d'entendre Acutuc, un morceau de percussion aquatique. Tu nous en parles ? C'est quand, c'est où et comment s'en régaler ?
1: Alors c'est vendredi à 20h à la plage de la Turlure à La Baume et samedi à 20h à la plage de la Turlure à La Baume. Voilà, en fait il faut de l'eau. Il faut une rivière, il faut de l'eau, et c'est trois artistes qui nous viennent du Cameroun. Et Acutuc, c'est des techniques ancestrales de percussion aquatique. C'est-à-dire, en fait, c'est relayé à des pratiques de pêche, à des pratiques de lessive. Et donc, les femmes dans la rivière, avec leur corps, avec les mains, avec la voix, ont développé de manière ancestrale tout un répertoire qui se transmettait comme ça. Alors, c'est très émouvant, parce que c'est de la transmission orale, évidemment. Et puis que, s'il n'y a pas de rivière, il n'y a pas d'Acutuc. Voilà, Acutuc, c'est le nom de la technique. Donc, on a même eu peur à La Baume, hein, il y a quelques semaines, de ne pas avoir assez d'eau dans la rivière. Ouais. Ah ben, on en est là de l'évolution des climats. Donc, ça y est, c'est bon, on peut faire le spectacle, mais on en est à interroger quand même la possibilité d'une rivière, d'avoir suffisamment d'eau aujourd'hui quand même. Hein. Donc, voilà. Et donc, on est très content de les accueillir parce que c'est l'écrin naturel de La Baume, avec ses ressources, avec sa magie, qui nous permettent d'avoir effectivement quelque chose d'éminemment poétique, éminemment artistique, mais c'est avant tout de la transmission, et c'est très très beau de voir ces trois artistes qui viennent exprès du Cameroun pour nous offrir ce spectacle.

0: Et musicalement, c'est incroyable aussi.
1: Ben oui, parce qu'il y a la ligne vocale, il y a les mots et il y a les sons qui sont produits par leur corps, leurs mains, leurs bras, leurs jambes dans l'eau. Donc par moments, on a l'impression d'avoir des caissons de basse, on a l'impression d'avoir comme une peau de tambour. Enfin, c'est vraiment impressionnant. C'est uniquement leur corps dans l'eau et ce qu'elles arrivent à produire avec ça. C'est assez impressionnant. Hein.
0: Ça donne trop envie. Mais il y a d'autres choses.

0: Alors, juste avant de parler de ce spectacle-là, une petite mauvaise nouvelle quand même pour les percussions aquatiques, dis-nous.
1: Ben oui, il fallait s'y prendre plus tôt pour avoir des places, c'est archi plein. On a même repoussé la jauge parce qu'on le pouvait un tout petit peu, mais là on peut plus, c'est archi complet. Mais on peut rencontrer les artistes néanmoins et pratiquer avec elles, puisqu'elles nous offrent aussi la possibilité d'un atelier. Donc on peut s'inscrire à l'atelier et puis ça permettra quand même d'avoir cette rencontre avec les artistes. Mais la plage de la Turlure n'est pas extensible, malheureusement, et il fallait s'y prendre plus tôt. Voilà.
0: Et voilà. Donc ce qu'on a entendu juste après, c'était du violoncelle. C'est de la danse.
1: Voilà.
0: Alors c'est quoi ?
1: Alors c'est tout d'abord notre ami Thierry Tuenyang, chorégraphe, danseur, qui est souvent venu à la Boom. Ça fait partie des amis de la Boom. C'est-à-dire on arrive à des formes sur mesure à la Boom en musique, grâce à des artistes comme Thierry. Et Thierry a fait une très belle rencontre lors d'une résidence à Ankara avec un artiste, instrumentiste, chanteur qu'on vient d'entendre là, Ahmet Ali Arslan. Et je les ai vus ce matin puisqu'ils sont arrivés il y a deux jours déjà. Ils sont du côté de Payzac, ils répètent. Et ils vont nous offrir ce jeudi à 18h à Thorier. Également le vendredi à La Baume à 18h. Et encore à La Baume samedi et dimanche à Saint-Mélanie à 15h. Un spectacle dansé par Thierry avec les musiques, les chansons de notre ami qui vient d'Istanbul. Voilà, c'est un vrai stambouliote. Et ben, on est très heureux de ça. D'abord parce que c'est la rencontre de deux arts. On y est toujours très attaché aussi à la Baume, à cette pluridisciplinarité. Et puis c'est de l'espace public, c'est de l'espace libre. C'est-à-dire, ben voilà, on arrive dans une roseraie. Ça fait quoi ? Et puis on va recréer les volumes et les formes de ce spectacle. On arrive à Saint-Mélanie sur le sentier des Lauzes. Encore autre chose, donc une autre perception, et on réinterroge encore les sons, le corps, l'espace. Donc voilà, Thierry est un magicien de ces instants suspendus, et la musique de notre ami Ahmet Ali Arslan est très douce, très très enrobante, très réconfortante aussi. Et la Baume a toujours eu, au moment du festival, une prédilection quand même pour le pourtour méditerranéen dont nous venons tous. Donc là c'est la mer Égée, on pousse un petit peu les limites au-delà, et on est très heureux d'accueillir ce très très bel artiste qui se marie dans 3 semaines. Alors il est léger comme une fleur, et il est tout en poésie, enfin, il est lumineux. Donc voilà, ça nous fait 2 rayons de lumière entre Thierry Tuenyang et lui. C'est très chouette. Voilà.
0: Okay.

0: Yes.
1: Oh pardon. Ça c'est Berlioz, ça fait des effets intéressants, je trouve.
2: C'est fait pour. Hein.
1: Ça, ça marche.
2: C'est de la musique spectaculaire, c'est de la musique sensationnelle, absolument.
1: Oui, oui. Vas-y, vas-y.
2: Alors, c'est la symphonie funèbre et triomphale d'Hector Berlioz. Alors, Berlioz, il a écrit ça pour commémorer les victimes de la révolution de 1830. Donc, il a imaginé un grand orchestre de plein air, c'est-à-dire c'est que des instruments avant, on l'entend là. Et à la fin, dans les dernières mesures, il y a un chœur qui chante des paroles tout à fait oubliable, mais néanmoins très percutante. Gloire, triomphe, héros, séraphin. Bon, on est dans le 19e siècle romantique, en veux-tu, en voilà. Mais quelle œuvre! Quelle œuvre! C'est du spectacle, hein. C'est Hollywood, version orchestre avant. Et on va donner ça. Le dimanche 31 mai, dans le cadre de Clapot Locaux, ici à Aubenas. Alors on a invité plein d'amis, c'est l'Harmonie de Vals-les-Bains, donc une très belle formation d'artistes amateurs, mais d'artistes engagés, et puis on leur a proposé d'ajouter d'autres musiciens. Il y a un ensemble de clarinettes de la Drôme qui vient pour renforcer les rangs, il y a un tromboniste solo, parce qu'il y a un énorme solo de trombone à l'intérieur sur l'élégie funèbre, c'est comme un air d'opéra, mais il n'y a pas de parole, c'est un trombone. Mm-hmm. Et puis il y a une centaine de choristes amateurs, collégiens, adultes, qui vont s'ajouter à la fin pour les dernières mesures de cette apothéose. Voilà. Et la symphonie funèbre et triomphale, donc créée en 1830, c'est fait pour marquer les esprits avec une dramaturgie puissante, quelque chose comme ça de spectaculaire. Alors comme c'est pas tous les jours qu'on peut la donner, on est très content de l'offrir ici à Aubenas et en plein air. Et vive Berlioz.
1: Et qui dirige ?
2: Eh ben c'est pas moi, et ça me fait ça me fait beaucoup de bien de pas le faire. chacun son tour, et c'est Dominique qui est le responsable, directeur musical de l'Harmonie de Vals, qui est un magnifique musicien et qui dirige ses troupes de main de maître. Et on est très content de collaborer avec lui et de l'accueillir dans le cadre du festival avec son orchestre.
1: Toi, tu pourras danser donc.
2: Ah ben moi je vais préparer les chœurs l'après-midi quand même, parce que j'ai envie de les rencontrer, moi, tous ces gens qui veulent chanter gloire, triomphe, séraphin, victime et tout ça. Donc puis leur donner un petit peu des clés aussi pour... Il faut pas trop se prendre au sérieux quand même. Hein. Ouais. Voilà, mais on est très content de cette grande fresque sonore.
1: On va danser quand même alors.

0: C'est un bal à facettes, qu'est-ce donc?
1: Ben, c'est un bal à facettes. Alors, j'en souris moi-même parce que c'est afro-latino-balkanique. Donc, allez, tout ce qu'on aime, eh ben, ça a le droit d'apparaître. Voilà, on va le dire comme ça. Et en fait, c'est le traditionnel bal qui ouvre le festival à La Baume maintenant, puisque c'est un partenariat avec la commune de La Baume. C'est un bal que nous offrons en fait à tous les publics qui ont envie de venir danser sur la musique. Une des premières vocations de la musique quand même, c'était qu'on puisse danser dessus. Donc on peut venir écouter de la musique, mais alors quand le corps se met à s'agiter, c'est pas mal non plus. Donc en général, c'est un très gros succès public et puis on est très très heureux de convier tous les publics qui veulent venir passer cette soirée avec nous. Quand je vous dirais que c'est Pulcinella, l'ensemble, et que c'est des Toulousains, j'ai tout dit. Parce que les Toulousains et le sens de la fête, en général, c'est pas mal. Et on a quelques artistes récurrents à La Baume qui viennent animer. Et en fait, c'est aussi donner des autorisations au public. C'est-à-dire, on peut passer une magnifique soirée, ça va être le cas avec eux, et s'éclater sur afro-latino-balkanique et se dire « Ah, mais Berlioz, demain, pourquoi pas ?»
0: Eh ben oui.
1: Et Malheur dans une semaine, et pourquoi pas. En fait, tout dépend de la manière que nous on a d'accueillir les gens. Et si on n'y arrive pas trop mal à accueillir, on peut espérer revoir des gens et solliciter leur curiosité. En tous les cas, leur donner des autorisations à être curieux. Voilà.
0: Et qu'ils aillent découvrir des choses qu'a priori ils n'iraient pas écouter.
1: Et ben c'est pareil dans tous les sens en fait. Hein. Les musiciens classiques peuvent venir danser sur Pulcinella, c'est ce qui se passe d'ailleurs. Hein. Et puis le lendemain jouer Mahler ou Vivaldi. Et puis dans l'autre sens, que des spectateurs aient envie juste de l'ambiance de La Baume pour se sentir un tout petit peu accompagné dans la découverte de répertoires sur lesquels peut-être ils se sentaient pas autorisés.
0: La magie de la musique, il y a aussi moyen d'en découvrir des petits secrets au cinéma.

0: ce sont 18 violonistes qui vont faire le même geste, centième de seconde près. Ça m'impressionne énormément. La force du collectif et de cette volonté de jouer ensemble.
1: Sur ma droite, j'ai mes collègues bassonistes.
2: Il y a les cuivres derrière. Les violoncelles sont devant.
3: Tout le monde peut avoir à certains moments l'impression de servir à rien. C'est faux.
4: On se remercie, on se félicite assez régulièrement, quoi. Faut être un peu plus que collègues. Sinon, ça prend pas. Sinon, les concerts sont moins bien.

0: Et voilà. Et donc, ça, c'est un film ?
1: Ben oui, c'est un film documentaire qui vient de sortir, qui s'appelle Nous, l'orchestre. Et c'est sur la vie des musiciens vus de l'intérieur de l'Orchestre de Paris et de leur directeur musical. Alors, bon, là, on écoutait Stravinsky, Petrouchka, Concerto en sol de Ravel, tout ça. Et oui, ben c'est pas facile de vivre ensemble dans un orchestre. Hein. Donc, c'est les réalités. Et c'est pas anodin qu'on le programme là, puisque nous lançons aussi dans la création d'un ensemble professionnel en Ardèche, qui a déjà effectué ses premiers pas. C'est l'orchestre du Festival de la Baume depuis 2-3 ans, mais on va vers une autre étape la saison prochaine. Suspense. Mm-hmm. Mais en tous les cas, sur ces questions du collectif et de ce que ça porte, ouais, on est en plein dedans. Ça se décrète pas, l'harmonie. Et Stravinsky, à la fin, c'est très beau. Mais alors, pour en arriver là, on passe par quoi ? C'est pas simple. Mm-hmm. C'est pas simple. Et il y a beaucoup de magie à la fin, parce que oui, c'est un collectif qui nous dépasse. Mais en même temps, il faut accepter beaucoup de choses. Et c'est très compliqué, parce que c'est une dentelle. C'est très subtil, c'est très sensible. Et on ne décrète rien. Tous les cas, l'autoritarisme, ça marche pas. Les déclarations, la main sur le cœur, ça marche pas. Faut éprouver les choses et se mettre en route tranquillement pour que quelque chose soit susceptible d'apparaître à un moment donné. Donc c'est pour ça, on nous a proposé de diffuser ce film dans le festival et on s'est dit, ah ben oui.
0: Mais
1: oui, il faut découvrir ce que c'est à l'intérieur. Parce qu'il y a une perception qui est celle que tout seul, je porte un certain nombre d'envies et de valeurs, mais tout seul, ça va pas être possible.
0: Et non, il faut 50 instruments en plus, au moins.
1: Oui, oui, alors après, je rigole quand c'est un violoniste, je pense, qui dit il y a 18 violonistes et qui jouent la même chose au centième manière. Alors, pas toujours. Et puis, bah, justement, c'est pas l'addition simplement des talents qui fait que.
0: Oui.
1: C'est la volonté de modifier sa propre perception pour être dans un collectif.
0: Oui. Donc il y a tout ce monde-là, et puis il y a aussi des musiques où on est seulement deux et deux voix et où on raconte d'autres histoires.
2: C'est l'histoire d'un rossignol qui, quand on le regarde comme ça, paraît exactement semblable à tous les autres. Mais en fait, il a une particularité, il est magique. On raconte qu'il vole depuis la nuit des temps au-dessus de la Méditerranée. Et à chaque fois qu'il rencontre sur son chemin un visage triste, il chante de tout son cœur pour lui redonner le sourire. Un jour, alors qu'il se repose sur la branche d'un grand chêne dans les forêts du Quercy, il voit au loin une jeune femme qui marche joyeusement.

0: Donc ça c'est Bulbul, c'est Ley.
1: Bulbul, ça veut dire rossignol en langue turque.
0: Et ben voilà.
1: Voilà. Et Ley, c'est notre ensemble. Alors elles sont deux, donc c'est encore un ensemble.
0: Et voilà.
1: C'est notre ensemble en résidence. Et on a donc à la Baume des artistes associés, des artistes en résidence. Et la résidence, ça veut dire du temps long sur le territoire. Ça veut dire du temps long pour rencontrer des publics et aussi des personnes avec qui faire de la musique. Mmh. Et donc là, pour l'instant, on travaille avec Ley depuis plusieurs mois. On est très très heureux parce que c'est le dépouillement absolu. C'est-à-dire là, c'est deux voix toute nue, et c'est peut-être beaucoup plus difficile de réaliser ce qu'elle réalise que des fois d'être instrumentiste dans un orchestre de 80. Là, on peut pas se cacher. Et du coup, elles vont effectivement créer ce spectacle pour le jeune public. Alors, ce qui est bon pour les enfants est bon pour les adultes, par de ce postulat. L'inverse n'est pas toujours exact, mais là, c'est sûr. Donc, elles vont créer ce spectacle pour les enfants à travers, voilà, un conte un peu initiatique, même beaucoup initiatique, un chant de rossignol.
0: Quel jour?
1: Alors nous sommes, que je reprenne mes petites notes, pardon, le 5 juin à Beaumont, le 6 juin à La Baume, Rocher des Curés, qui est vraiment un lieu incroyable, et le 7 juin à Gravières.
0: Ok.

0: ça, c'était juste pour faire trembler tout le monde. Et ah, ça, on connaît, on aime. C'est quoi donc?
1: Les quatre saisons.
0: De Vivaldi,
1: la deuxième, l'été, voilà. Ce sont quatre concertos pour violon et orchestre du compositeur vénitien. Bon, tout le monde connaît les quatre saisons, mais tout le monde a-t-il déjà pu les écouter en live, en vrai, et pas que au disque, ou encore moins la sonnerie Nokia qui indiquait les premières notes du printemps. Donc on c'est pareil, on s'est dit, mais en fait, faut toujours une première fois. Et comme à la Baume, c'est un festival qui veut assumer sa relation à la musique dite classique, eh ben, il y a une première fois pour tout le monde, pour Carmen, pour les quatre saisons, pour la petite musique de nuit, faut pas être snob, c'est de la musique sublime, et donc on l'offre pour les 30 ans du festival avec le concert de l'Hostel Dieu, Franck-Emmanuel Comte. Je peux annoncer d'ores et déjà qu'il y a déjà presque 600 places de vendues. Donc c'est merveilleux.
0: C'est quel jour?
1: C'est le vendredi 5 juin à la plage de la Turlure. Et comme on est sur le 30e anniversaire du festival, il y a des projections sur la falaise pendant le concert. Voilà.
0: Ça, c'est Merci Résonance et la Maison de l'Image.
1: Ah ben, c'est des amis.
0: Voilà.
1: Donc, il faut qu'ils soient avec nous pour ce 30e anniversaire.
0: Alors, pas de musique pour le concert de Maya Barou, La Forêt.
1: Ah, Maya Barou, c'est un très beau projet qu'on a mené avec le Conseil départemental des jeunes de l'Ardèche. Et en fait, on s'est rencontrés avec les enfants pendant presque 2 ans. Parce qu'il faut qu'on se rencontre, il faut qu'on se parle, il ne faut pas qu'on se fasse peur. Il ne faut pas que nous, on leur dise ce qu'on veut entendre d'eux. Donc, ils nous ont fait part de leurs univers sonores, de ce qu'ils écoutaient, de la manière dont ils géraient les réseaux sociaux, du vocabulaire. Donc, on a appris à se connaître. Et l'objectif, c'était quoi? Ben, c'était qu'on leur propose de programmer, eux, quelque chose dans le cadre du festival. Donc, on a balayé beaucoup, beaucoup, beaucoup, beaucoup de possibilités qui leur convenaient pas du tout, qui leur convenaient un petit peu, mais oui, mais pourquoi, mais comment? Et puis, on les a écoutés sur le fait que avoir des paroles, c'est important. Avoir des paroles en français, c'est important. Tout ça, ça vient d'eux. Et on est arrivé sur ce choix ensemble de Maya Barou, qui est une artiste qu'on a du mal à définir parce qu'elle est entre deux cultures, entre le Japon, la France. Elle est instrumentiste, elle joue de la flûte traversière, la voix est sublime, la présence sur scène est incroyable, il y a une relation à la nature, mais aussi même au tissu, au visuel, il y a beaucoup de choses. Ça leur parlait beaucoup aux jeunes. Donc ils sont devenus les ambassadeurs de La Baume en musique à travers cette invitation. On est très heureux, nous, d'accueillir Maya Barou dans le cadre des 30 ans du festival.
0: Et donc de leur programmation.
1: Mais de leur programmation, parce que la place de la chanson a toujours été importante aussi à La Baume. Jane Birkin était venue en 2018, d'autres artistes ont poursuivi, mais je veux dire, ce lien à la chose populaire avec un P majuscule et d'aujourd'hui et actuel et avec de la chanson, mais ça fait totalement partie de ce qu'on doit nous convier aux côtés de Vivaldi ou de Mahler.
0: Et Mahler donc?
1: Ah,
0: attends, Maya, c'est quand?
1: Maya Barou, c'est le samedi 6 juin à la plage de la Turlure à 21h.
0: Ok, et donc Mahler?
1: Alors Mahler.
0: Mahler, c'est quand Mahler?
1: Mahler, ça sera le dimanche 7 juin et c'est la clôture du festival, donc avec l'orchestre du festival, c'est-à-dire ce sont des artistes professionnels, plus des étudiants du CNSM, Conservatoire supérieur de musique de Lyon. Là, on a une création visuelle qui est également projetée sur la falaise et c'est le chant de la terre. C'est un chef-d'œuvre absolu dans la musique à cheval sur le 19e et le 20e siècle. C'est ce très grand compositeur qui est Gustav Mahler. Et si on offre les quatre saisons au public, on peut aussi lui offrir Mahler. Et c'est bouleversant. C'est les cycles de la vie et qui viennent épouser les cycles de la nature. Donc on a les étapes de la vie. Et aussi les saisons. Donc c'est un hymne à la terre, c'est le chant de la terre, d'Astrid von der Erde. Et pour que la musique de Mahler soit accessible au plus grand nombre, des compositeurs de leur vivant ont proposé à Mahler d'en contourner les obstacles du gigantisme, parce que c'est des œuvres écrites pour 90-100 musiciens, en disant, en respectant l'esprit de l'œuvre, est-ce que vous êtes d'accord, Gustav Mahler, pour qu'on n'adapte et qu'on fasse des arrangements avec de plus petits effectifs. Et Mahler était absolument convaincu de la nécessité de ça. Donc il a autorisé, en l'occurrence Schoenberg. Voilà, de faire cet arrangement pour 18 instruments, tout en préservant l'intégralité de l'œuvre et les deux voix solistes et les textes, etc. On ne perd rien de la musique de Mahler, qui n'est pas une musique comme Berlioz, c'est pas toujours de la musique très forte, puissante, etc. C'est aussi, comme au cinéma, des fois il y a des focus. Il y a le solo de la flûte qui vient épouser la voix de l'alto. Il y a le solo du cor anglais avec le ténor. Tout ça est restitué dans la transcription. C'est pas un arrangement, c'est une transcription de Schoenberg de l'œuvre de Mahler. Et on terminera cette édition du 30e anniversaire avec le chant de la terre de Gustav Mahler et l'orchestre du Festival de la Baume.
0: D'accord. Dans tout le festival, les Trois Mousquetaires, ils y reviennent ou ils n'y reviennent pas?
1: Alors, ils ont quitté l'Ardèche hier soir.
0: Ah zut!
1: Ah voilà.
0: Et voilà.
1: Mais ça a tellement bien marché, cette opération. On était pas surpris, mais heureux, très heureux, parce que ça nous a permis de rencontrer quelque chose comme 400 spectateurs. Mmh. 400 spectateurs à la Ville-Dieu. Hier, on était à Genestel. Qu'est-ce que c'est beau! Ah. Qu'est-ce que c'est loin! Mais ça valait le coup, parce que quel accueil magnifique on a eu du public là-bas. Et avec les mots d'Alexandre Dumas et la musique d'Estelle Arbulot, on a passé de très bons moments avec les différents publics à l'occasion de 5 représentations.
0: Ça, c'est un tout petit extrait
1: de la musique d'Estelle.
0: De la deuxième voix de l'histoire, c'est-à-dire la musique d'Estelle.
1: Ah ben oui, oui.
0: Il y a ta voix et il y a la musique d'Estelle.
1: La Baume en musique, il y a de la musique. Donc les mots de Dumas, oui, mais c'était indissociable de quelque chose de musical et Estelle s'en est emparée avec un talent inouï et elle a composé la musique qui était jouée en même temps que les lectures de Dumas.
0: Ça, c'était pour le grand plaisir. Dans le festival, il y a aussi donc des ateliers de réflexion, des jeux avec de la musique, des balades sonores dans la nature.
1: Oui.
0: Voilà. Tous les renseignements sur le site de la Baume en musique.
1: Ben oui, c'est-à-dire qu'on a besoin aussi, nous, d'espaces qui ne sont pas que les espaces du spectacle, du concert, mais aussi des spectacles de rencontre avec qui veut venir nous parler. Donc il y a des choses pour les enfants, il y a des ateliers effectivement autour de Bulbul par exemple, il y a des balades commentées sur les jardins à la Baume, il y a des balades promenades musicales également avec des surprises pour les spectateurs qui nous feront le plaisir de nous rejoindre. Et puis il va y avoir une table ronde parce que 30 ans de la Baume en musique, qu'est-ce que c'est que cette expérience aujourd'hui? Qu'est-ce que ça signifie pour les habitants d'un territoire d'avoir quelque chose comme la Baume en musique? Et puis, c'est quoi le vocabulaire qu'on voudrait mettre maintenant pour continuer l'aventure? On a tous envie de continuer, mais il faut aussi renouveler la perception qu'on en a, toujours et toujours et toujours et toujours, pour rester force de proposition et créatif. Et pas trop être soumis à l'ère du temps qui est quand même assez morose, faut le dire.
0: Et oui, un petit peu. Pour marquer les 30 ans, Fréquence 7 sera là-bas demain.
1: Mais c'est pas vrai.
0: Si.
1: C'est une belle nouvelle, ça.
0: Pour concocter un petit souvenir sonore pour tout le monde.
1: Magnifique.
0: Qui sera diffusé le 3 juin à 17h sur Fréquence 7.
1: On se réjouit de vous accueillir à la Baume.
0: Et voilà. Et ce sera diffusé, mais ce sera aussi à télécharger sur le site pour qui veut, quand veut. Merci beaucoup Philippe pour toutes les informations sur le festival.
1: Merci de votre invitation.
0: À venir sur Fréquence 7 à 15h le Telex, à 17h la rediffusion de cette onde curieuse, à 20h la tête dans le sillon et entre temps la musique super des labels indépendants qui sont l'ADN de Fréquence 7. Merci Marion, merci Philippe et à bientôt, merci Sylvain.

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0: samedi 30 mai à 20h, il n'est pas trop tard puisqu'on est là. Spectacle proposé par la compagnie La Ligne à la crypte de la Gorce. La compagnie a passé une année à rencontrer, discuter, tenter de comprendre les réalités de l'Ardèche face au changement climatique, dans l'idée d'en faire un spectacle. Oui, mais ces réalités sont multiples, complexes, divergentes parfois. Il n'y a pas une Ardèche, mais des Ardéchois. La compagnie a échoué, renoncé, abdiqué. Mais le récit d'un échec, est-ce forcément raté? Et la transition, elle, peut-elle réussir? Samedi 30 mai à 20h, il n'est pas trop tard puisqu'on est là, à la crypte de la Gorce, les tarifs de 8 à 14 euros. Et la compagnie vous propose aussi un atelier théâtre autour du spectacle, dimanche 31 mai, de 10h à 17h.
1: L'association Théâtre en cours vous propose dans le cadre du festival Chapeau melon et bottes de cuir le spectacle Colérique de la compagnie RSA le jeudi 4 juin au collège La Ségalière à L'Argentière. Cette pièce de théâtre nous plonge dans l'histoire d'un enfant en colère, puis l'histoire d'un adulte toujours en colère. C'est l'histoire d'une petite fille qui est un petit garçon, c'est l'histoire d'un mec trans qui veut tout brûler. Comment grandit-on en colère? Comment s'en débarrasse-t-on? À quoi sert-elle?
2: Si tu répètes à un enfant qu'il n'est pas normal, il n'est pas normal. Puis tout le monde le sait. Les parents détestent ce qui n'est pas normal.
1: Dans ce seul en scène pour deux, Antonin Paris convoque l'enfant qu'il était et tente de lui apporter le soutien dont il aurait eu besoin. À travers une esthétique naïve et enfantine, Colérique exprime comment la colère peut devenir un puissant élan d'énergie dans la lutte contre les discriminations. Prix libre mais espéré dans les alentours de 10 euros, rendez-vous jeudi 4 juin à 19h30 au collège de la Ségalière à L'Argentière.
0: Le Petit Prince, d'après l'histoire de Saint-Exupéry, est le thème du gala de l'école de danse Le Corps Subtil de Chloé Museau, qui se tiendra samedi 30 mai à 17h30 au théâtre de Vals-les-Bains. Le Petit Prince racontera ses aventures dans les différentes planètes visitées à un aviateur en panne rencontré dans le désert et transmettra des messages de tolérance, d'amitié, d'amour et de respect. Le gala de l'école de danse Le Corps Subtil, c'est samedi 30 mai à 17h30 au théâtre de Vals-les-Bains. Les tarifs, 18 euros, 12 euros pour les moins de 10 ans et gratuit pour les moins de 4 ans.
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En première partie, découvrez Rancœur, artiste rap ardéchoise sélectionné par la Smack 07 avant un final électro signé Rescapé. 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

0: L'Ardèche s'invite au menu, c'est du 11 au 14 juin. Pour tout savoir sur l'opération qui valorise les restaurants et producteurs locaux, favorise les circuits courts et renforce les liens entre les acteurs du territoire, la communauté de communes Ardèche des Sources et Volcans et l'association Ardèche Le Goût vous invitent à son lancement vendredi 29 mai de 9h45 à 11h, place du marché à Tueil. 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
1: Les 29, 30 et 31 mai, prenez l'art. L'art de la rue à Aubenas pour la nouvelle édition du festival Clapolocos en circuit court et en accès libre. Au menu de ce week-end à partager en famille, un grand spectacle de cirque contemporain du collectif international La Tournante, un orchestre de 80 musiciens et choristes réunis par la Beaumont Musique, du burlesque avec les Pâtes au Gaz, de la cuisine sonore avec le collectif Torsion, un cocktail frais de musique, danse, magie et contes, sans oublier des ateliers créatifs et ludiques. Chaque journée sera aussi l'occasion de redécouvrir un quartier de la ville. D'abord Pont d'Aubenas, puis le centre et ses alentours, et enfin les Oliviers. Clapolocos, c'est du 29 au 31 mai à Aubenas et c'est gratuit.

0: les œufs roses turquoises de ma poule.
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0: L'éther naît de la musique.
1: Pourquoi ? Parce que l'éther naît de la musique, eh bien, on y relie le corps et l'esprit en musique. Alors sur cet album, que du beau monde. L'éternel de la musique, ça va être le fil conducteur de ce soir, on va retrouver son univers.
0: Vendredi 19h.
1: Alors on retrouve cette pop synthétique, mais tellement sophistiquée, où la beauté reste en suspension. Dans l'éternel de la musique, des harmonies vocales somptueuses. Un chanteur avec une voix androgyne.
0: Vendredi 19h.
1: L'éternel de la musique. Vous allez voir, ce titre a un petit goût de friandise. On se retrouve sur Fréquence Tech. 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Dans les Sylvains, arrête de rire s'il te plaît. L'éternel de la musique. On arrête de rire Sylvain, c'est bon. Et n'oubliez pas, la vie sans musique serait une erreur. A bientôt les Terraniens, à ciao.
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4: Le comité des jeunes de Saint-Étienne-de-Luc-d'Arès vous propose le samedi 13 juin une soirée pizza qui seront cuites dans les fours du village. Les commandes sont à faire jusqu'au 9 juin.
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2: 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Au chapeau.
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0: Bonjour à toutes et tous, curieuses et curieux des vibrations de l'air, de l'eau, des roches et des chairs confites d'émotions. Ce qui peut vous bouleverser ainsi, la musique bien sûr, celle qui tangue sur l'eau ou se dort au soleil de la plage de La Baume pour le festival de La Baume en musique qui s'égrène du 28 mai au 7 juin. Pour en parler avec moi, Philippe Forget, directeur artistique de La Baume en musique. Bonjour.
1: Bonjour.
0: Mais avant cela, le célèbre et excellent agenda de Marion et les tendres virgules sonores de Sylvain.
2: Eh bien, bonjour. Et on commence, pour cet agenda, on commence à Vals-les-Bains. Vous connaissez probablement Paul Mirabel. Eh bien, son tout nouveau spectacle « Par amour » sera projeté ce soir à 20h au cinéma Les Quinconces à Vals-les-Bains. Les places sont à 19€ et 16€ pour les moins de 14 ans.
3: Pour lui ressembler, je me suis inscrit à la musculation récemment. Et pour que ça aille plus vite, j'ai commandé un pot de protéines et un programme de musculation. Mais je crois que le premier exercice du programme, c'est d'arriver à ouvrir le pot de protéines. Et j'ai fait ce que font toutes les personnes qui font de la musculation. J'ai fait une photo avant. Après. Et j'ai bien regardé. Et j'ai pas réussi à savoir laquelle était la bonne.
2: Par amour, le nouveau spectacle de Paul Mirabel, une projection du spectacle, a lieu ce soir à 20h au cinéma Les Quinconces à Vals-les-Bains. L'association Les Palais accueillera deux concerts, deux récitals uniques en France. La pianiste virtuose d'origine arménienne Svetlana Navazardian qui sera retrouvée donc ce soir à 20h à la Gorce, à la salle de la crypte. Puis le lendemain, donc vendredi également à 20h, à l'église du hameau de Thieur sur la commune d'Asperjoc, pour un programme autour d'œuvres de Mozart et Chopin. Vous retrouvez tous les renseignements et réservations auprès de l'association Les Palais. Ce soir à 19h, le trio Dans tes rêves donnera un concert à l'église d'Aillon. Cet ensemble est formé par Hervé Duré à la guitare, Christophe Monté aux percussions et à la voix, et Pierre Lassaillie à la clarinette. Leur composition s'appelle Odyssée sonore où la Méditerranée rencontre les terres d'Orient. Ici, la vibration du bois des guitares dialogue avec la peau profonde des percussions iraniennes, tandis que le souffle boisé des clarinettes dessine des mélodies suspendues. C'est donc ce soir à 19h à l'église d'Aillon, l'entrée est à 10€ et c'est gratuit pour les moins de 16 ans. À l'initiative de l'association Ardèche Images, Dominique Cabrera viendra présenter le cinquième plan de La Jetée, sa dernière réalisation, donc ce soir à 19h à la salle de cinéma du Centre culturel de Lussas. Donc le documentaire rend hommage au réalisateur Chris Marker et à son film culte La Jetée, en abordant le lien et le dialogue entre les générations. C'est le début d'une enquête qui, croisant l'histoire de la famille de Dominique Cabrera, tissée avec celle de l'Algérie, vient interroger la mémoire et le rôle des images dans nos vies. L'entrée est à prix libre. Et on reste dans le cinéma avec le Festival du film d'égalité, un projet porté par les élèves et professeurs du collège d'Alex Maison du Pouzin, à partir du catalogue de l'association Mèche Courte, qui est donc un dispositif régional qui valorise les courts-métrages soutenus en Auvergne-Rhône-Alpes. Les élèves ont donc sélectionné deux œuvres, Noé s'envole de Simon Eloco, Grand Prix Chéri Chéri 2025, et Furieuse de Thomas Vernet, remarqué au festival Off-Court de Trouville. Donc dans Noé s'envole, on suit un adolescent qui rêve de quitter sa campagne et de faire du cinéma avec son meilleur ami jusqu'à l'arrivée d'un véritable tournage dans leur région. Et dans Furieuse, le film aborde les questions de colère, d'identité et de rapports sociaux à travers le regard de la jeunesse. Et ce sont donc les élèves eux-mêmes qui assureront la présentation du film, donc demain soir à 20h au cinéma Le Regain au Teil. Demain à 18h, Terre et Humanisme et le réseau JASA, donc pour une justice alimentaire en Sud-Ardèche, dont le CIVAM 07 fait partie, propose un banquet festif de printemps et une conférence gesticulée. Pour cela, la conférence gesticulée l'Odyssée d'Annette Chatin, sa conférence cherche à comprendre où se jouent les rapports de classe dans nos quotidiens et et comme dans nos émancipations. Puis après, s'ensuivra donc un moment festif pour toutes et tous où on pourra se rencontrer autour d'un grand buffet. Et donc pour que l'événement reste accessible à tous, il propose des prix différenciés en fonction de vos moyens, allant entre 4 et 10 euros. Et ça se passe donc demain à partir de 18h au café La Passerelle à La Blachère. Le CCFD, Terre Solidaire à l'échelon régional propose une semaine de projection de films intitulée Plein écran sur la solidarité. À Aubenas, donc demain à 18h30 au cinéma Le Navire, le film The Pickers, Fruits amers, réalisé par Elke Sassé, sera présenté avec la participation du mouvement contre le racisme et pour l'amitié entre les peuples, donc le MRAP. Donc The Pickers raconte un voyage à travers plusieurs régions agricoles européennes dans lesquelles 1 million de migrants sont employés comme saisonniers. Ce que nous achetons en France, entre autres, sont souvent cueillis par des migrants et migrantes, et la plupart d'entre eux n'ont pas de contrat ou de salaire minimum, et certains sont clandestins. La projection du film sera suivie d'un débat et du verre de la solidarité avec la participation du MRAP, du CCFD Terre Solidaire et des acteurs du monde agricole. Et pour finir, un petit mot important pour soutenir une association culturelle bien connue en Ardèche, c'est l'association Au-delà du temps, basée à Joyeuse, qui depuis plus de 20 ans, donc cette association fait vivre l'histoire et le spectacle à travers des événements comme le temps des chevaliers, des actions pédagogiques auprès des scolaires, des festivals ou encore des créations artistiques et musicales. Mais aujourd'hui, l'association traverse une période financière difficile et lance un appel au soutien pour pouvoir continuer ses activités. Et donc si vous voulez les aider, même avec quelques euros, sachez que chaque participation aide. Il est donc possible de faire un don, mais aussi de soutenir l'association via des prêts solidaires ou mécènes. Et donc toutes les informations et les formulaires sont à retrouver sur le site de l'association Au-delà du temps.
0: Merci Marion, c'était tout intéressant et fantastique. Avant de nous retrouver ensuite, nous écoutons Akutuk par Loïs Zongo Nvebe. Difficile, c'est des percussions aquatiques.

Ah bon? Ouais. 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Wow, ma femme, il y a de nouveau. Un grand ennemi.

Bravo, Nana.

0: Vous êtes bien au chaud dans l'onde curieuse aujourd'hui avec Philippe Forget pour parler du festival de La Baume en musique, de la musique, de la danse, du cinéma et des ateliers de découverte et de réflexion. Philippe, nous venons d'entendre Acutuc, un morceau de percussion aquatique. Tu nous en parles ? C'est quand, c'est où et comment s'en régaler ?
1: Alors c'est vendredi à 20h à la plage de la Turlure à La Baume et samedi à 20h à la plage de la Turlure à La Baume. Voilà, en fait il faut de l'eau, il faut une rivière, il faut de l'eau et c'est trois artistes qui nous viennent du Cameroun. Et Acutuc, c'est des techniques ancestrales de percussion aquatique, c'est-à-dire en fait c'est relayé à des pratiques de pêche, à des pratiques de lessive et donc les femmes dans la rivière, avec leur corps, avec les mains, avec la voix, ont développé de manière ancestrale tout un répertoire qui se transmettait comme ça. Alors c'est très émouvant, parce que c'est de la transmission orale, évidemment, et puis que s'il n'y a pas de rivière, il n'y a pas d'Acutuc. Voilà, Acutuc, c'est le nom de la technique. Donc on a même eu peur à La Baume, hein, il y a quelques semaines, de ne pas avoir assez d'eau dans la rivière. Ah ben, on en est là de l'évolution des climats, donc ça y est, c'est bon, on peut faire le spectacle, mais on en est à interroger quand même la possibilité d'une rivière d'avoir suffisamment d'eau aujourd'hui quand même. Hein. Donc voilà, et donc on est très content de les accueillir parce que c'est l'écrin naturel de La Baume avec ses ressources, avec sa magie qui nous permettent d'avoir effectivement quelque chose d'éminemment poétique, éminemment artistique, mais c'est avant tout de la transmission et c'est très très beau de voir ces trois artistes qui viennent exprès du Cameroun pour nous offrir ce spectacle.
0: Et musicalement, c'est incroyable aussi.
1: Ben oui, parce qu'il y a la ligne vocale, il y a les mots, il y a les sons qui sont produits par leur corps, leurs mains, leurs bras, leurs jambes dans l'eau. Donc par moments, on a l'impression d'avoir des caissons de basse, on a l'impression d'avoir comme une peau de tambour. Enfin, c'est vraiment impressionnant. C'est uniquement leur corps dans l'eau et ce qu'elles arrivent à produire avec ça. C'est assez impressionnant. Hein.
0: Ça donne trop envie. Mais il y a d'autres choses.

0: Alors, juste avant de parler de ce spectacle-là, une petite mauvaise nouvelle quand même pour les percussions aquatiques, dis-nous.
1: Ben oui, il fallait s'y prendre plus tôt pour avoir des places. C'est archi plein. On a même repoussé la jauge parce qu'on le pouvait un tout petit peu, mais là, on peut plus. C'est archi complet. Mais on peut rencontrer les artistes néanmoins et pratiquer avec elles, puisqu'elles nous offrent aussi la possibilité d'un atelier. Donc on peut s'inscrire à l'atelier et puis ça permettra quand même d'avoir cette rencontre avec les artistes. Mais la plage de la Turlure n'est pas extensible, malheureusement, et il fallait s'y prendre plus tôt. Voilà.
0: Et voilà. Donc ce qu'on a entendu juste après, c'était du violoncelle. C'est de la danse.
1: Voilà.
0: Alors, c'est quoi?
1: Alors, c'est tout d'abord notre ami Thierry Tionyang, chorégraphe, danseur, qui est souvent venu à la Boom. Ça fait partie des amis de la Boom. C'est-à-dire, on arrive à des formes sur mesure à la Boom en musique, grâce à des artistes comme Thierry. Et Thierry a fait une très belle rencontre lors d'une résidence à Ankara, avec un artiste, instrumentiste, chanteur, qu'on vient d'entendre là, Ahmet Ali Arslan.

0: Anne, et je les ai vus ce matin puisqu'ils sont arrivés il y a 2 jours déjà. Ils sont du côté de Payzac, ils répètent et ils vont nous offrir ce jeudi à 18h à Thoriez, également le vendredi à la Baume à 18h, et encore à la Baume samedi et dimanche à Saint-Mélanie à 15h, un spectacle dansé par Thierry avec les musiques, les chansons de notre ami qui vient d'Istanbul. Voilà, c'est un vrai stambouliote. Et ben, on est très heureux de ça, d'abord parce que c'est la rencontre de deux arts, on y est toujours très attaché aussi à la Baume, à cette pluridisciplinarité, et puis c'est de l'espace public, c'est de l'espace libre, c'est-à-dire, ben voilà, on arrive dans une roseraie, ça fait quoi? Et puis on va recréer les volumes et les formes de ce spectacle. On arrive à Saint-Mélanie, sur le sentier des Lauzes, encore autre chose, donc une autre perception, et on réinterroge encore les sons, le corps, l'espace. Donc voilà, Thierry est un magicien de ces instants suspendus, et la musique de notre ami Ahmet Ali Arslan est très douce, très très enrobante, très réconfortante aussi. Et la Baume a toujours eu, au moment du festival, une prédilection quand même pour le pourtour méditerranéen dont nous venons tous. Donc là, c'est la mer Égée, on pousse un petit peu les limites au-delà, et on est très heureux d'accueillir ce très très bel artiste qui se marie dans 3 semaines. Alors il est léger comme une fleur, et il est tout en poésie, enfin, il est lumineux. Donc voilà, ça nous fait 2 rayons de lumière entre Thierry Tionyang et lui, c'est très chouette. Voilà.
1: OK.

0: Yes. Oh pardon. Ça c'est Berlioz, ça fait des effets intéressants, je trouve.
1: C'est fait pour. Hein.
0: Ça, ça marche.
1: C'est de la musique spectaculaire, c'est de la musique sensationnelle, absolument.
0: Oui, oui. Vas-y, vas-y.
1: Alors, c'est la symphonie funèbre et triomphale d'Hector Berlioz. Alors, Berlioz, il a écrit ça pour commémorer les victimes de la révolution de 1830. Donc, il a imaginé un grand orchestre de plein air, c'est-à-dire c'est que des instruments avant, on l'entend là. Et à la fin, dans les dernières mesures, il y a un chœur qui chante des paroles tout à fait oubliable, mais néanmoins très percutante. Gloire, triomphe, héros, séraphin. Bon, on est dans le 19e siècle romantique, en veux-tu, en voilà. Mais quelle œuvre! Quelle œuvre! C'est du spectacle, hein. C'est Hollywood, version orchestre avant. Et on va donner ça. Le dimanche 31 mai, dans le cadre de Clapot Loco, ici à Aubenas. Alors on a invité plein d'amis, c'est l'Harmonie de Vals-les-Bains, donc une très belle formation d'artistes amateurs, mais d'artistes engagés, et puis on leur a proposé d'ajouter d'autres musiciens. Il y a un ensemble de clarinettes de la Drôme qui vient pour renforcer les rangs, il y a un tromboniste solo, parce qu'il y a un énorme solo de trombone à l'intérieur sur l'élégie funèbre, c'est comme un air d'opéra, mais il n'y a pas de parole, c'est un trombone. Mm-hmm. Et puis il y a une centaine de choristes amateurs, collégiens, adultes, qui vont s'ajouter à la fin pour les dernières mesures de cette apothéose. Voilà. Et la symphonie funèbre et triomphale, donc créée en 1830, c'est fait pour marquer les esprits avec une dramaturgie puissante, quelque chose comme ça de spectaculaire. Alors comme c'est pas tous les jours qu'on peut la donner, on est très content de l'offrir ici à Aubenas et en plein air, et vive Berlioz.
0: Et qui dirige ?
1: Eh ben c'est pas moi, et ça me fait ça me fait beaucoup de bien de pas le faire. chacun son tour, et c'est Dominique qui est le responsable, le directeur musical de l'Harmonie de Vals, qui est un magnifique musicien et qui dirige ses troupes de main de maître. Et on est très content de collaborer avec lui et de l'accueillir dans le cadre du festival avec son orchestre.
0: Toi, tu pourras danser donc.
1: Ah ben moi je vais préparer les chœurs l'après-midi quand même, parce que j'ai envie de les rencontrer, moi, tous ces gens qui veulent chanter Gloire, Triomphe, Séraphin, Victime et tout ça. Donc, et puis leur donner un petit peu des clés aussi pour... Il faut pas trop se prendre au sérieux quand même. Yeah. Voilà, mais on est très content de cette grande fresque sonore.
0: On va danser quand même alors.

0: C'est un bal à facettes, qu'est-ce donc?
1: Ben, c'est un bal à facettes. Alors, j'en souris moi-même parce que c'est afro-latino-balkanique. Donc, allez, tout ce qu'on aime, eh ben, ça a le droit d'apparaître. Voilà, on va le dire comme ça. Et en fait, c'est le traditionnel bal qui ouvre le festival à La Baume maintenant, puisque c'est un partenariat avec la commune de La Baume. C'est un bal que nous offrons en fait à tous les publics qui ont envie de venir danser sur la musique. Une des premières vocations de la musique quand même, c'était qu'on puisse danser dessus. Donc on peut venir écouter de la musique. Mais alors quand le corps se met à s'agiter, c'est pas mal non plus. Donc en général, c'est un très gros succès public. Et puis on est très très heureux de convier tous les publics qui veulent venir passer cette soirée avec nous. Quand je vous dirais que c'est Pulcinella, l'ensemble, et que c'est des Toulousains, j'ai tout dit, parce que les Toulousains et le sens de la fête, en général, c'est pas mal. Et on a quelques artistes récurrents à La Baume qui viennent animer. Et en fait, c'est aussi donner des autorisations au public. C'est-à-dire, on peut passer une magnifique soirée, ça va être le cas avec eux, et s'éclater sur afro-latino-balkanique, et se dire, ah, oh, mais Berlioz, demain, pourquoi pas?
0: Oui.
1: Et Malheur dans une semaine, et pourquoi pas? En fait, tout dépend de la manière que nous on a d'accueillir les gens. Et si on n'y arrive pas trop mal à accueillir, on peut espérer revoir des gens et solliciter leur curiosité. En tous les cas, leur donner des autorisations à être curieux. Voilà.
0: Et qu'ils aillent découvrir des choses qu'a priori ils n'iraient pas écouter.
1: Et bien c'est pareil dans tous les sens en fait. Hein. Les musiciens classiques peuvent venir danser sur Pulcinella, c'est ce qui se passe d'ailleurs. Hein. Et puis le lendemain jouer Mahler ou Vivaldi. Et puis dans l'autre sens, que des spectateurs aient envie juste de l'ambiance de La Baume pour se sentir un tout petit peu accompagné dans la découverte de répertoires sur lesquels peut-être ils ne se sentaient pas autorisés.
0: La magie de la musique, il y a aussi moyen d'en découvrir des petits secrets au cinéma ?

0: ce sont 18 violonistes qui vont faire le même geste, centième de seconde près. Ça m'impressionne énormément. La force du collectif et de cette volonté de jouer ensemble.
1: Sur ma droite, j'ai mes collègues bassonistes.
2: Il y a les cuivres derrière. Les violoncelles sont devant.
3: Tout le monde peut avoir à certains moments l'impression de servir à rien. C'est faux.
4: On se remercie, on se félicite assez régulièrement, quoi. Faut être un peu plus que collègues. Sinon, ça prend pas. Sinon, les concerts sont moins bien.

0: Et voilà. Et donc, ça, c'est un film?
1: Ben oui, c'est un film documentaire qui vient de sortir, qui s'appelle Nous l'orchestre. Et c'est sur la vie des musiciens vus de l'intérieur de l'Orchestre de Paris et de leur directeur musical. Alors, bon là, on écoutait Stravinsky, Petrouchka, Concerto en sol de Ravel, tout ça. Et oui, ben c'est pas facile de vivre ensemble dans un orchestre, hein. Donc, c'est les réalités. Et c'est pas anodin qu'on le programme là, puisque nous lançons aussi dans la création d'un ensemble professionnel en Ardèche, qui a déjà effectué ses premiers pas. C'est l'orchestre du Festival de la Baume depuis 2, 3 ans, mais on va vers une autre étape la saison prochaine. Ah, suspense. Mais en tous les cas, sur ces questions du collectif et de ce que ça porte, ouais, on est en plein dedans. Ça se décrète pas, l'harmonie. Et Stravinsky, à la fin, c'est très beau. Mais alors, pour en arriver là, on passe par quoi? C'est pas simple. C'est pas simple. Et il y a beaucoup de magie à la fin, parce que oui, c'est un collectif qui nous dépasse. Mais en même temps, il faut accepter beaucoup de choses. Et c'est très compliqué, parce que c'est une dentelle. C'est très subtil, c'est très sensible. Et on ne décrète rien. Tous les cas, l'autoritarisme, ça marche pas. Les déclarations, la main sur le cœur, ça marche pas. Faut éprouver les choses et se mettre en route tranquillement pour que quelque chose soit susceptible d'apparaître à un moment donné. Donc c'est pour ça, on nous a proposé de diffuser ce film dans le festival et on s'est dit, ah ben oui.
0: Mais oui.
1: Ben oui, il faut découvrir ce que c'est à l'intérieur. Parce que il y a une perception qui est celle que tout seul, je porte un certain nombre d'envies et de valeurs, mais tout seul, ça va pas être possible.
0: Et non, il faut 50 instruments en plus, au moins.
1: Oui,
0: Et
1: alors après, je
0: bien.
1: rigole quand c'est un violoniste, je pense, qui dit il y a 18 violonistes et qui jouent la même chose au centième meilleur. Alors, pas toujours. Et puis, bah, justement, c'est pas l'addition simplement des talents qui fait que.
0: Oui.
1: C'est la volonté de modifier sa propre perception pour être dans un collectif.
0: Oui. Donc il y a tout ce monde-là, et puis il y a aussi des musiques où on est seulement deux et deux voix et où on raconte d'autres histoires.
2: C'est l'histoire d'un rossignol qui, quand on le regarde comme ça, paraît exactement semblable à tous les autres. Mais en fait, il a une particularité, il est magique. On raconte qu'il vole depuis la nuit des temps au-dessus de la Méditerranée. Et à chaque fois qu'il rencontre sur son chemin un visage triste, il chante de tout son cœur pour lui redonner le sourire. Un jour, alors qu'il se repose sur la branche d'un grand chêne dans les forêts du Quercy, il voit au loin une jeune femme qui marche joyeusement la tête haute.

0: Donc ça c'est Bulbul, c'est Ley.
1: Bulbul, ça veut dire rossignol en langue turque.
0: Et ben voilà.
1: Voilà. Et Ley, c'est notre ensemble. Alors elles sont deux, donc c'est encore un ensemble.
0: Et voilà.
1: C'est notre ensemble en résidence. Et on a donc à la Baume des artistes associés, des artistes en résidence. Et la résidence, ça veut dire du temps long sur le territoire. Ça veut dire du temps long pour rencontrer des publics et aussi des personnes avec qui faire de la musique. Mmh. Et donc là, pour l'instant, on travaille avec Ley depuis plusieurs mois. On est très, très heureux parce que c'est le dépouillement absolu. C'est-à-dire là, c'est deux voix toutes nues, et c'est peut-être beaucoup plus difficile de réaliser ce qu'elle réalise que des fois d'être instrumentiste dans un orchestre de 80. Là, on peut pas se cacher. Et du coup, elles vont effectivement créer ce spectacle pour le jeune public. Alors, ce qui est bon pour les enfants est bon pour les adultes, par de ce postulat. L'inverse n'est pas toujours exact, mais là, c'est sûr. Donc, elles vont créer ce spectacle pour les enfants à travers un conte un peu initiatique, même beaucoup initiatique, un chant de rossignol.
0: Quel jour ?
1: Alors nous sommes, que je reprenne mes petites notes, pardon, le 5 juin à Beaumont, le 6 juin à La Baume, Rocher des Curés, qui est vraiment un lieu incroyable, et le 7 juin à Gravières.
0: Ok.

0: Ça, c'était juste pour faire trembler tout le monde. Et ah, ça, on connaît, on aime. C'est quoi donc?
1: Les quatre saisons.
0: De Vivaldi.
1: De Vivaldi, la deuxième, l'été, voilà. Ce sont quatre concertos pour violon et orchestre du compositeur vénitien. Bon, tout le monde connaît les quatre saisons, mais tout le monde a-t-il déjà pu les écouter en live, en vrai, et pas que au disque ou encore moins la sonnerie Nokia qui indiquait les premières notes du printemps. Donc on c'est pareil, on s'est dit, mais en fait, faut toujours une première fois. Et comme à la Baume, c'est un festival qui veut assumer sa relation à la musique dite classique, eh ben, il y a une première fois pour tout le monde, pour Carmen, pour les quatre saisons, pour la petite musique de nuit, faut pas être snob, c'est de la musique sublime, et donc on l'offre pour les 30 ans du festival avec le concert de l'Hostel Dieu, Franck-Emmanuel Comte. Je peux annoncer d'ores et déjà qu'il y a déjà presque 600 places de vendues. Donc c'est merveilleux.
0: C'est quel jour?
1: C'est le vendredi 5 juin à la plage de la Turlure. Et comme on est sur le 30e anniversaire du festival, il y a des projections sur la falaise pendant le concert. Voilà.
0: Ça, c'est Merci Résonance et la Maison de l'Image.
1: Ah ben, c'est des amis.
0: Voilà.
1: Donc, il faut qu'ils soient avec nous pour ce 30e anniversaire.
0: Alors, pas de musique pour le concert de Maya Barou, La Forêt.
1: Ah, Maya Barou, c'est un très beau projet qu'on a mené avec le Conseil départemental des jeunes de l'Ardèche. Et en fait, on s'est rencontrés avec les enfants pendant presque 2 ans. Parce qu'il faut qu'on se rencontre, il faut qu'on se parle, il faut pas qu'on se fasse peur. Il faut pas que nous, on leur dise ce qu'on veut entendre d'eux. Donc, ils nous ont fait part de leurs univers sonores, de ce qu'ils écoutaient, de la manière dont ils géraient les réseaux sociaux, du vocabulaire. Donc, on a appris à se connaître. Et l'objectif, c'était quoi? Ben, c'était qu'on leur propose de programmer, eux, quelque chose dans le cadre du festival. Donc, on a balayé beaucoup, beaucoup, beaucoup, beaucoup de possibilités qui leur convenaient pas du tout, qui leur convenaient un petit peu, mais oui, mais pourquoi, mais comment? Et puis, on les a écoutés sur le fait que avoir des paroles, c'est important. Avoir des paroles en français, c'est important. Tout ça, ça vient d'eux. Et on est arrivé sur ce choix ensemble de Maya Barou, qui est une artiste qu'on a du mal à définir parce qu'elle est entre deux cultures, entre le Japon, la France. Elle est instrumentiste, elle joue de la flûte traversière, la voix est sublime, la présence sur scène est incroyable, il y a une relation à la nature, mais aussi même au tissu, au visuel, il y a beaucoup de choses. Ça leur parlait beaucoup aux jeunes. Donc ils sont devenus les ambassadeurs de La Baume en musique à travers cette invitation. On est très heureux, nous, d'accueillir Maya Barou dans le cadre des 30 ans du festival.
0: Et donc de leur programmation.
1: Mais de leur programmation, parce que la place de la chanson a toujours été importante aussi à La Baume. Jane Birkin était venue en 2018, d'autres artistes ont poursuivi, mais je veux dire, ce lien à la chose populaire, avec un P majuscule, et d'aujourd'hui, et actuel, et avec de la chanson, mais ça fait totalement partie de ce qu'on doit nous convier aux côtés de Vivaldi ou de Mahler.
0: Et Mahler, donc?
1: Ah,
0: attends, Maya, c'est quand?
1: Maya Barou, c'est le samedi 6 juin à la plage de la Turlure à 21h.
0: Ok, et donc Mahler?
1: Alors Mahler.
0: Mahler, c'est quand Mahler?
1: Mahler, ça sera le dimanche 7 juin et c'est la clôture du festival, donc avec l'orchestre du festival, c'est-à-dire ce sont des artistes professionnels, plus des étudiants du CNSM, Conservatoire supérieur de musique de Lyon. Là, on a une création visuelle qui est également projetée sur la falaise et c'est le chant de la terre. C'est un chef-d'œuvre absolu dans la musique à cheval sur le 19e et le 20e siècle. C'est ce très grand compositeur qui est Gustav Mahler. Et si on offre les quatre saisons au public, on peut aussi lui offrir Mahler. Et c'est bouleversant. C'est les cycles de la vie et qui viennent épouser les cycles de la nature. Donc on a les étapes de la vie. Et aussi les saisons. Donc c'est un hymne à la terre, c'est le chant de la terre, Das Lied von der Erde. Et pour que la musique de Mahler soit accessible au plus grand nombre, des compositeurs de leur vivant ont proposé à Mahler d'en contourner les obstacles du gigantisme, parce que c'est des œuvres écrites pour 90, 100 musiciens, en disant, en respectant l'esprit de l'œuvre, est-ce que vous êtes d'accord, Gustav Mahler, pour qu'on n'adapte et qu'on fasse des arrangements avec de plus petits effectifs. Et Mahler était absolument convaincu de la nécessité de ça. Donc il a autorisé, en l'occurrence Schoenberg. Voilà, de faire cet arrangement pour 18 instruments, tout en préservant l'intégralité de l'œuvre et les deux voix solistes et les textes, etc. On ne perd rien de la musique de Mahler, qui n'est pas une musique comme Berlioz, c'est pas toujours de la musique très forte, puissante, etc. C'est aussi, comme au cinéma, des fois il y a des focus. Il y a le solo de la flûte qui vient épouser la voix de l'alto. Il y a le solo du cor anglais avec le ténor. Tout ça est restitué dans la transcription. C'est pas un arrangement, c'est une transcription de Schoenberg de l'œuvre de Mahler. Et on terminera cette édition du 30e anniversaire avec le chant de la terre de Gustav Mahler et l'orchestre du Festival de la Baume.
0: D'accord. Dans tout le festival, les Trois Mousquetaires, ils y reviennent ou ils n'y reviennent pas?
1: Alors, ils ont quitté l'Ardèche hier soir.
0: Ah zut!
1: Ah voilà.
0: Et voilà.
1: Mais ça a tellement bien marché, cette opération. On était pas surpris, mais heureux, très heureux, parce que ça nous a permis de rencontrer quelque chose comme 400 spectateurs.
0: Mmh.
1: 400 spectateurs à la Ville Dieu. Hier, on était à Genestel. Qu'est-ce que c'est beau!
0: Ah.
1: Qu'est-ce que c'est loin! Mais ça valait le coup, parce que quel accueil magnifique on a eu du public là-bas. Et avec les mots d'Alexandre Dumas et la musique d'Estelle Arbulot, on a passé de très bons moments avec les différents publics à l'occasion de 5 représentations.
0: Ça, c'est un tout petit extrait
1: de la musique
0: de
1: d'Estelle.
0: De la deuxième voix de l'histoire, c'est-à-dire la musique d'Estelle.
1: Ah ben oui, oui.
0: Il y a ta voix et il y a la musique d'Estelle.
1: Ben, la Baume en musique, il y a de la musique. Donc les mots de Dumas, oui, mais c'était indissociable de quelque chose de musical et Estelle s'en est emparée avec un talent inouï et elle a composé la musique qui était jouée en même temps que les lectures de Dumas.
0: Ça, c'était pour le grand plaisir. Dans le festival, il y a aussi donc des ateliers de réflexion, des jeux avec de la musique, des balades sonores dans la nature.
1: Oui.
0: Voilà. Tous les renseignements sur le site de la Baume en musique.
1: Ben oui, c'est-à-dire qu'on a besoin aussi, nous, d'espaces qui ne sont pas que les espaces du spectacle, du concert, mais aussi des spectacles de rencontre avec qui veut venir nous parler. Donc il y a des choses pour les enfants, il y a des ateliers effectivement autour de Bulbule par exemple, il y a des balades commentées sur les jardins à la Baume, il y a des balades promenades musicales également avec des surprises pour les spectateurs qui nous feront le plaisir de nous rejoindre. Et puis il va y avoir une table ronde parce que 30 ans de la Baume en musique, qu'est-ce que c'est que cette expérience aujourd'hui? Qu'est-ce que ça signifie pour les habitants d'un territoire d'avoir quelque chose comme la Baume en musique? Et puis, c'est quoi le vocabulaire qu'on voudrait mettre maintenant pour continuer l'aventure? On a tous envie de continuer, mais il faut aussi renouveler la perception qu'on en a, toujours et toujours et toujours et toujours, pour rester force de proposition et créatif. Et pas trop être soumis à l'ère du temps qui est quand même assez morose, hein, faut le dire.
0: Eh oui, un petit peu. Pour marquer les 30 ans, Fréquence 7 sera là-bas demain.
1: Mais c'est pas vrai.
0: Si.
1: Ah, bah, c'est une belle nouvelle, ça.
0: Pour concocter un petit souvenir sonore pour tout le monde.
1: Magnifique.
0: Qui sera diffusé le 3 juin à 17h sur Fréquence 7.
1: On se réjouit de vous accueillir à la Baume.
0: Et voilà. Et ce sera diffusé, mais ce sera aussi à télécharger sur le site pour qui veut, quand veut. Merci beaucoup Philippe pour toutes les informations sur le festival.
1: Merci de votre invitation.
0: À venir sur Fréquence 7 à 15h le Telex, à 17h la rediffusion de cette onde curieuse, à 20h la tête dans le sillon et entre-temps la musique super des labels indépendants qui sont l'ADN de Fréquence 7. Merci Marion, merci Philippe et à bientôt, merci Sylvain.

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0: Eh bien bonjour à toutes, bonjour à tous, soyez les bienvenus sur Fréquence 7, c'est l'heure de...
1: La tête dans le sillon.
0: Salut Maka, salut Manu, comment allez-vous?
2: Salut
0: bien
2: Nico, salut.
1: Salut
2: Maka.
1: À vous.
0: Ouais,
1: salut.
0: Alors, on est encore ensemble pour une petite heure ce mois-ci, avec une nouvelle thématique, Maka.
1: Le jeu.
0: Le jeu, j'espère que vous nous avez préparé plein de surprises.
2: J-E-U.
1: Oui, c'est le jeu, le game.
0: Lego. Okay. Le jeu Lego.
2: Oh, Lego, le jeu Lego. Ouais.
0: Le jeu Lego, voilà, on démarre fort. Ça démarre
1: Bienvenue
0: fort.
1: Bienvenue dans l'émission de la mauvaise foi.
0: Allez, qui c'est qui s'y colle pour démarrer?
1: C'est pour moi, je vais commencer. Alors, du coup, cette fois-ci, ce sera... Voilà, je suis complètement dans le thème. Hein. Là, la chanson s'appelle « Le jeu du cadavre exquis ». Je ne sais pas si vous connaissez, c'est un jeu où on écrit sur un morceau de papier une phrase... On plie, on le passe au suivant, il voit pas ce que vous avez marqué, il marque une phrase, et on fait passer à tout le monde, et à la fin, ça fait un petit texte rigolo. Voilà.
2: Ou pas.
1: Ça dépend, ça peut vraiment être tordu. Et là, dans le cas, c'est exquis parce que c'est Gainsbourg qui nous le chante.

0: Excellent ça, je connaissais pas ce morceau.
1: Ouais.
2: Ah, c'est pas très connu, mais c'est même le jeu, il est sympa. Enfin.
1: Ah, c'est du bon Gainsbourg.
0: Ah oui, ouais. du bon Gainsbourg, et période. Enfin, je pense que c'est quasiment à ses débuts, ça. Ça fait très, très piano bar, quoi.
1: Ouais, époque Jane Birkin.
2: Ouais, bah 1975. Mmh. Voilà, on est dedans.
0: 75, ok.
2: Du coup, c'est à toi, frérot.
1: Un petit groupe indie de la fin des années 80, un groupe anglais qui s'appelle les Wedding Present. Avec dans le thème la pochette, un petit peu aussi le morceau, mais la pochette surtout.
0: À chier.
1: L'album s'appelle George Best. Bon, voilà, c'est une photo.
0: Ah bah oui. On comprend mieux.
1: Voilà, footballeur fin des années 60, des Manchester, un des plus grands attaquants de Manchester. Un mec connu pour avoir le contrôle sur le terrain, mais pas du tout dans la vie.
0: Je croyais que c'était le premier batteur des Beatles. Moi.
1: Non.
2: Il y en a beaucoup des comme ça.
1: Alors la chanson s'appelle What Did Your Last Servant Die Of. En fait, ça, là c'est un peu un jeu de domination dans le sens où cyniquement quelqu'un qui te dit ouais ben il est mort de quoi ton dernier serviteur.
0: Oui. C'est ça le rapport avec le jeu.
1: Ouais, c'est un jeu de pouvoir quand même de. Un petit
0: D'accord,
1: peu la domination des cyniques, tu sais, des gens qui ont plein de pouvoir. On a entendu parler d'une affaire il y a pas longtemps. Ils vont un petit peu loin quand même.
0: Ok, donc en attendant, on peut quand même pour l'instant t'attribuer la note la plus haute en termes de mauvaise foi. On va voir.
1: C'est ça.
2: Pour l'instant, attends, c'est
0: pour
2: le
0: l'instant.
2: Deuxième. Attends.
0: Pour l'instant. Hein. Ok.
1: Ouais.

0: Eh ben, ça monte doucement, doucement en pression, cette affaire.
1: Ouais, c'est bien sympa, ça. Hein.
2: C'est une rythmique bien nerveuse, je trouve.
0: Voilà, en partant de... En parlant de...
1: En passant par la Lorraine. Non.
0: Non. On se laisse aller. Allez, on va passer à mon choix. Moi,
1: ouais, à toi de jouer.
0: Voilà, toujours dans le thème du jeu Russian Roulette, extrait du premier album.
2: Excellent.
0: Des Lords of the New Church. Groupe emblématique, hein, les Lords. Hein. Moi, j'ai eu le plaisir. Toi aussi, d'ailleurs, Manu, je crois que tu les as vus en concert.
2: À la Loco à Paris, ouais, dans les années 80.
0: Moi, je les ai vus à Rennes en 85, je crois, à l'époque où ils ont sorti l'album Method to Our Madness, leur quatrième album. Bref, les Lords of the New Church, groupe mythique, s'il en est, puisque c'était déjà des anciens, en fait, les gars, hein, quand ils ont monté ce groupe, puisque Steve Bators, il vient des Dead Boys, Brian James, c'est les Damned, Dave Treguna, il vient des Sham 69, il me semble, et le quatrième garçon, j'ai oublié son nom, il vient d'un autre groupe aussi, enfin bon, bref, voilà, c'est que
2: c'est une belle alchimie.
0: Voilà, que du bonheur, quoi. Allez, Russian Roulette.

0: Ah, c'est une petite perle, ça. Hein,
1: ah, c'est magnifique.
2: Hein. Ah, c'est splendide. Tu sais que c'est le premier disque que j'ai acheté.
0: Waouh.
2: Wow. Ouais.
1: Faut quand même dire que la roulette russe, ce n'est pas un jeu qu'on peut trouver dans les casinos, qui n'est pas pour les enfants.
0: Oui, enfin, d'ailleurs, non. L'hélicoptère fait un peu penser, tu sais, au Vietnam, le film ouais, mais alors c'est, Voyage au bout de
2: ouais,
0: l'enfer.
2: Parce qu'en ouais. fait, sur l'album, il y a une espèce de thématique autour du Vietnam, qui n'est pas forcément très évidente, d'ailleurs, quand on écoute tout l'album. Mais on parle d'apocalypse, voilà, c'est quand même, c'est un album qui est assez chargé quand même. Hein.
1: Donc le jeu de la roulette russe, on le dit quand même, c'est un jeu où on met une balle dans un revolver, on
2: tourne le barillet,
1: on tourne le barillet et au hasard, on essaye de se mettre, de se tirer sur la tête et ça marche ou pas.
2: Voilà, ça fonctionne mieux avec un F-16, mais
1: donc c'est plutôt un jeu pour ceux qui ont envie de se suicider, on va dire. Ouais.
0: Très belle chanson reprise il y a pas très longtemps par les Liminanas. Et puis les Lonely Dogs que tu avais chroniqué il n'y a pas très longtemps. Donc.
2: Ouais, exactement. Ouais. Très bonne reprise des Lonely Dogs.
0: Ouais.
1: Donc on va passer un peu au sérieux. On va partir en Jamaïque.
0: Tiens.
2: C'est agréable.
1: N'est-ce pas? Un peu de soleil.
0: Non, c'est vrai qu'est-ce qu'on est sérieux?
2: Après l'apocalypse.
1: Alors, cette fois, je suis encore dans le thème. Hein. La chanson, c'est The Same Game, le même jeu. Et par des artistes que j'aime beaucoup, les Upsetters, un groupe donc sous le label Trojan, un album sorti en 1970, un petit collector. Donc les Upsetters, c'était le groupe de Lee Scratch Perry.
2: Ouais.
1: Voilà, donc je vais vous laisser découvrir cette petite merveille.

0: Ouais, mais ça va, on a compris. Hein.
1: Non, mais super voix, hein, très soul encore, ouais, je trouve. Ouais, ouais.
2: Alors, c'est Dave Barker qui rencontre les Upsetters pour savoir, pour connaître le nom de l'album.
1: D'accord,
2: aussi.
1: D'accord, on fera pas un quiz sur les chanteurs de reggae.
2: Ouais, bah, en même temps, excusez-moi, mais le thème du jeu, il joue pas beaucoup en Jamaïque, hein, j'en ai pas trouvé beaucoup. Hein. Sur le thème.
1: Ouais, c'est vrai.
2: Vous parlez, si vous parlez de Marie-Jeanne ou de choses comme ça, de soleil, bah, je vais en avoir plein. Hein.
1: Ouais. Oui, oui. Jeu de plage aussi, peut-être.
0: Et oui, sauf que soleil, on l'a déjà fait, donc il va falloir trouver autre chose.

0: Bon, mais je vais vous emmener toujours un groupe indie, cette fois du début des années 2000, qui est arrivé en même temps que Franz Ferdinand, Editors, Interpol, des groupes comme ça. Celui-ci est particulier, il s'appelle Block Party. Le morceau s'appelle Tulip.
1: C'est la nouvelle vague pop
0: Indie, oui. Ouais. C'est un revival un peu, oui, de l'indie des années 90, fin des années 80-90. Là, la voix va peut-être vous faire penser à un chanteur, vous me direz. En tout cas, sur le thème du jeu, là, on est dans le jeu de la séduction, séduction immédiate.
1: Ah ouais, non, mais il y en a qui cherchent. Hein.
2: Non, mais c'est,
1: ah
2: bah,
0: c'est un jeu, je suis désolé.
2: Le jeu de séduction.
0: Il
2: n'y
0: a pas que la marelle dans la vie. Hein.
2: Dis la roulette russe.
0: Voilà, donc là, c'est une version club, enfin un mix. J'espère que ça va vous plaire.

0: J'ai le temps de dire quelque chose avant la fin de l'émission.
1: Non, non, non, t'as pas le temps, t'en passeras plus de musique.
2: Non, moi je propose qu'on instaure une nouvelle règle, pas plus de 3:30 par morceau.
0: Ouais, d'accord, ok.
2: Non, mais cela dit, rythmique d'enfer.
0: Ouais.
2: Et le son cristallin du synthé dessus, ça se marie super bien.
0: Ouais, et la voix?
1: Alors la voix, moi j'ai pensé au chanteur de Blur et de Massive Attack.
0: Ah ouais, mais il y a aussi les Cures un peu.
1: Un petit peu, ouais.
0: Ouais. Pour l'anecdote, le chanteur est nigérian.
1: Ah oui, c'était l'anecdote, ça.
0: Ouais.
2: Ah oui.
0: C'est rare de voir un chanteur black à l'époque dans ce genre de groupe.
2: Albinos?
0: Ouais. Non. Ça, c'est un autre.
1: Attends, par contre, toi, je pense que tu vas nous en passer des albinos, là.
2: Ouais, OTH.
1: Ouais.
2: OTH, les enfants. À chaque fois, je veux passer un morceau d'OTH, on n'a jamais le temps. Alors là, je me suis dit, on va le passer dès le début de l'émission, comme ça, au moins, je suis sûr de le passer. OTH, groupe mythique des années 80, fin des années 80, groupe de Montpellier. OTH, ça veut dire On Tender Hook. Qui signifie Sur des charbons ardents, qui était le titre de leur deuxième album. OTH, voilà. Le morceau, en fait, il est extrait de l'album Réussite. C'est pour ça qu'on est en thématique avec le jeu.
1: Très, très belle pochette, du reste.
2: La réussite, ouais, la pochette avec des cartes à jouer, comme ça. Plutôt sympa.
1: Des femmes nues dessus.
2: Voilà. Ouais. Et ouais, très, très rock'n'roll. Et le morceau s'appelle Euthanasie pour les rockers.

0: Non, on va pas enchaîner sur la suivante. Dommage. Sauf... Ah, on t'entend pas, les gars.
1: Sauf que c'était pas la suivante, c'était la fin du morceau que tu nous as coupé.
0: Ah mince, on l'a refait.
1: Non, mais j'ai pas de bol avec OTH. J'ai vraiment pas de bol avec OTH.
0: Non, pourtant, on adore OTH, c'est la base quand même.
2: Et ouais, mais on a juste ôté le H.
1: C'est tout. Non, mais c'est pas grave, je reviendrai le mois prochain avec deux morceaux de OTH. Voilà. Voilà.
2: Allez. Ouais, désolé.
0: Allez. Alors, moi, je vais rester dans le thème aussi avec un truc super sympa de Jimi Hendrix. La chanson s'appelle Simon Says. C'est un jeu que l'on connaît.
2: Jacques Addy.
0: Oui, c'est ça. Jacques Addy a dit.
1: Ah oui, Simon Says. Ok,
0: donc
1: d'accord.
0: C'est la version pas française, en fait, voilà. Donc, ça fait Simon Says.
1: D'accord, donc des jeux débiles, il n'y en a pas qu'en France, quoi.
0: Non. Et c'est chanté, par contre, avec Curtis Knight. C'est pas Hendrix qui chante.

0: Là, je laisse la fin.
1: Oui, c'est ce que j'allais dire. Ouais, là, tu les laisses, tu les laisses jusqu'au bout, les morceaux. Hein.
0: Bon, c'est sympa,
2: elle
0: ça.
2: Elle a pas ôté le H de Hendrix.
1: Ouais, c'est pas mal du tout. Très soul.
0: Ouais. Très soul, cet album de 1967, quand même. Hein.
1: Ah oui, oui, oui.
0: Eh oui,
2: quand même.
0: Petite bah,
2: il sortait son premier album, Are You Experienced, en 67.
0: Ouais, bah justement, là, c'était en collaboration avec Curtis Knight, parce qu'avant, il était dans le groupe de... Enfin, c'était Curtis qui chantait, parce qu'il aimait pas sa voix, Hendrix, en fait. Il voulait pas chanter.
1: Ah oui.
2: Ah, bah
1: ouais.
2: C'est loupé.
0: Ouais. Oui, oui, ça a été loupé après, parce que bon...
2: C'est pour
0: même...
2: ça qu'ils l'ont, ils l'ont foutu à la fin de Woodstock. Tout le monde était parti.
0: Ou alors, enfin, parti présent, mais parti quand même.
2: Ouais, ouais, c'est parti,
1: ça.
2: Ouais.
1: C'est ça.
2: Ouais, c'est le jeu.
0: It's a game.
2: It's a game. Ben, moi, ma mission, c'était de trouver un morceau avec le mot jeu, mais j'ai pas trouvé. Donc, je vais être encore dans la mauvaise foi, mais pas trop quand même.
0: Ouais, mais bon, on t'en veut pas parce que vu le groupe que tu vas passer là.
2: Ouais, The Mission, qui sort un album en 90 qui s'appelle Carved in Sand. The Mission, issu de Sister of Mercy.
1: Oui.
2: Hein, Wayne Hussey était le guitariste de Sister. Il a d'abord sorti un premier album qui s'appelait, sous le nom de Sisterhood. Il s'est pris un procès par Eldridge des Sisters. Donc c'est devenu The Mission. Et là, on a un morceau qui, ben, quand on gagne, qu'on perd, c'est la lose, mais quand on gagne et qu'on gagne, enfin, je me suis emmêlé là.
0: Oui. Non, mais vas-y, va jusqu'au bout du truc.
2: Eh ben, c'est le paradis.
0: Ah ouais!
2: Alors, le morceau s'appelle Paradise. Will shine like the moon. Alors c'est de la fausse lumière quoi. C'est pas vraiment le paradis parce que bon c'est la lumière de la lune. Donc c'est le jeu de la spiritualité en fait, trouver sa vraie lumière. Voilà.
1: Jusqu'au bout. Hein.
2: Jusqu'au bout. Ouais. T'as vu, je l'ai pas trop mal arrangé celle-là.

0: Excellent choix, Manu.
1: Ouais, merci.
2: Je l'ai juste
1: bien construite, celle-là. Elle est bien construite.
0: Hein. Ah, mais franchement, on se demande à quel moment ça va démarrer. Ouais. Réellement, mais alors quand ça démarre quoi.
2: Ouais, puis franchement, The Mission, c'est un groupe vraiment à connaître.
1: Ouais, vu en concert aussi, je les ai vus en 88 au Zénith.
0: Ouais. Ah ouais, ça doit bien envoyer
1: ça. Ouais, ça envoie bien. Ouais.
0: Ah ouais, belle découverte. The Mission. Ouais, super.
2: The Mission.
0: On passe à la suite.
2: À la chronique nouveauté.
1: Ah, super, la chronique.
0: La chronique nouveauté. Eh bien, ce mois-ci, je vais vous parler de Bleakness. Bleakness, alors on m'a posé la question, je crois que c'est toi Manu qui m'a posé la question il n'y a pas très longtemps pendant la dernière intervention qu'on a fait à la médiathèque de Bonnat. Tu m'avais demandé, mais ça veut dire quoi ?
1: 7, oui.
0: Voilà, tu m'avais demandé ce que voulait dire Bleakness. Alors Bleakness, en fait, ça veut dire désolation ou austérité, voire, par extension, ras-le-bol.
1: Oh, c'est bien parti.
0: Voilà, Bleakness, un trio nantais qui développe un post-punk avec attitude, où la langue de bois ne fait pas partie des meubles. Vous allez vite le découvrir. Pour les situer, ils font partie de cette mouvance oi hexagonale, comme Lion's Law, Cran ou Clem Choice, qu'on a déjà présenté ici, qui n'a pas peur de s'exporter en partant à la conquête de l'Europe et des États-Unis, connaissant le marché frileux de la oi en France. C'est d'ailleurs tout là-bas qu'a été enregistré cet album, à Louisville, dans le Kentucky. Un album qui démarre fort avec un morceau en béton armé, Blind Devotion, qui déverse un tombereau d'avertissements incantatoires à l'attention de tous les crétins qui avalent tout cru les paroles du premier bonimenteur venu. Bref, un album qui nous parle de tous les laissés pour compte de la planète, de notre égoïsme également, qui nous en met plein les gencives. The Vicious Game, on est dans le thème. Notre morceau du mois nous plonge, lui, dans un monde en ruine propice à un nouveau départ. Mais ça, c'est que le début d'un album que je vous conseille d'écouter en boucle, à mort, à fond.

0: super son. Franchement, ça s'enchaîne déjà bien avec l'émission, je trouve.
1: Ouais, tout à fait.
0: Après, il a une façon de chanter qui est un peu la Steve Bator des Lords, hein, qui est incroyable. Et le son en live, ça doit être juste une perle.
1: Eh ben, écoute, j'aimerais bien les voir sur scène.
0: J'espère que c'est une perle, en tout cas.
1: Voilà, le souci avec ce genre de groupes qui sont issus de la mouvance Oi, même si dans ce morceau, en fait, on le sent pas vraiment, hein, le côté Oi. Ça, c'est vraiment le morceau.
0: Un peu plus gothique, ouais.
1: Le plus cool, vraiment le plus cool de l'album. Le problème, c'est qu'ils tournent quasiment pas en France, parce qu'il n'y a pas vraiment de scène Oi en France, enfin, de lieux qui sont prêts à accueillir la scène Oi. Et donc, comme Clem Choice, hein, ce groupe dont je vous avais parlé, qui vient de Lyon, il tourne plutôt en Angleterre, en Belgique, Pays-Bas, États-Unis.
0: Ça, c'était le slow de l'album, en fait.
1: Voilà, c'est le slow de l'album. Ouais. C'est vraiment une merveille. Hein.
2: En tout cas, voilà, on a l'impression de repartir dans les années 90. 90, ils ont
0: avec
2: super
0: le son.
2: Ah ouais.
1: Voilà, Bleakness, souvenez-vous.
2: À découvrir.
0: À écouter.
2: Eh ben, moi, je vais partir pas sur une nouveauté. Du coup, ce sera Queen, qu'on connaît quand même. Tout le monde connaît, on va pas faire de topo. Si, si, un petit Queen. C'est bien, c'est la base quand même. Avec, complètement dans le thème. Le nom de l'album, c'est The Game, le jeu.
1: Ouais, bon, on est pas mal.
2: On est bien. Bon, par contre, la chanson, c'est un peu tiré par les cheveux, mais c'est pas grave. Il y a le titre de l'album.
0: Attends, je vais trouver un truc, vas-y, explique.
2: ça s'appelle Coming Soon, venir bientôt. Non, ça a rien à voir.
0: Oui,
2: avec
0: quand tu perds tout le temps, tu te dis que. Peut-être. Tu vas gagner bientôt.
2: Voilà, donc un petit Queen.

0: Ils ont copié les Velvets sur la batterie, je trouve. ça fait motocœur.
1: Non, mais ça fait du bien d'écouter du
2: rock. Ouais, pourquoi tu viens tout gâcher?
1: Surtout que c'est un morceau qu'on n'entend pas sur les ondes.
2: Mais carrément,
0: Il est super ce morceau. Ah, c'est une envolée, je trouve.
2: Ouais, magique, génial.
0: Ouais. Allez, en fait, et cette batterie un peu Velvet.
2: Alors je te disais hors antenne qu'il nous reste 10 minutes et on nous reste pas 10 minutes. Hein. Il nous reste le temps d'un morceau et ce sera fini. Donc on va finir en beauté.
1: Avec une pépite.
0: Avec une belle femme, Amy Winehouse.
2: Waouh.
0: Avec une voix magnifique. Alors quand l'amour passe par le filtre Amy Winehouse, il se prend un coup. Donc la chanson s'appelle Love is a Losing Game. Et c'est à Glastonbury en 2009.
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0: Et bien voilà,
1: c'est terminé.
2: Eh oui, déjà.
1: Donc du coup, on va se retrouver le mois prochain.
2: Voilà, avec un nouveau thème.
1: Oui, un thème qui va pas nous rajeunir.
0: Non. C'est les vieux.
1: Les vieux.
2: Ouais. Les vieux, les vieilles, la vieillesse.
1: Old, tout ça.
2: Old, tout ça. Il y a de la matière.
0: On peut faire des gold aussi, non? Ça marche pas, non?
1: Gold, non. Oui, non, mais on compte sur toi de toute façon pour nous faire quelque chose comme ça.
2: Ouais, ouais, absolument. En attendant, d'ici là, eh bien, on vous souhaite à toutes et à tous une excellente fin de journée, une bonne fin de semaine.
0: Un beau voyage sur Fréquence 7.
2: Un beau voyage sur Fréquence 7.
1: Et jouez!
2: Et prenez soin de vous. À bientôt. Ciao, ciao.
0: Ciao.
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